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2: On sert à quelque chose, on sert à héberger 50 personnes. Mais qu'est-ce que c'est? C'est une goutte d'eau par rapport au combat qu'on mène.
3: Parce que pour l'État français, on est dans la rue. On était et on est dans la rue. Que je ne savais jamais dans ma vie que ça existe, comme la politique d'argent, l'Église aussi. J'étais déçue et je suis déçue. Et je vais être déçue.

0: Depuis près de 4 ans, Rosmerta se bat à Avignon pour faire reconnaître la situation de personnes dont les droits humains sont niés, pour les héberger et les accompagner vers une vie digne. Des familles déboutées du droit d'asile, des jeunes arrivés seuls en France. Rosmerta, c'est une aventure de solidarité qui implique une cinquantaine d'habitants et d'habitantes, plusieurs dizaines de bénévoles et des centaines de soutiens, dans un bâtiment réquisitionné au 8 rue Pasteur, dans l'intramuros d'Avignon. Dans le premier chapitre, on s'est demandé pourquoi Rosmerta. Dans quel contexte l'ouverture avait-elle eu lieu? Qu'est-ce que raconte Rosmerta des politiques migratoires locales et nationales? Des dysfonctionnements de l'aide sociale à l'enfance, des politiques de non-accueil et des conséquences pour les personnes.
1: Depuis la fin de la trêve hivernale, en avril 2022, Rosmerta est de nouveau expulsable. L'association s'est lancée dans des négociations avec le diocèse. Une proposition de rachat a été faite pour pérenniser le lieu. Dans ce deuxième chapitre, on s'est questionné comment poursuivre l'action de Rosmerta. Entre risque d'expulsion, tentative de pérenniser l'action, qu'est-ce que ça signifie de racheter un squat? Qu'est-ce que ça modifie dans le rapport avec les institutions? Quelles sont les conséquences sur la dimension politique de l'action? On est allé à la rencontre de bénévoles, d'habitants et d'habitantes pour en discuter avec elles.
0: Deuxième chapitre. Rosmerta, roman. Le temps a passé aussi ici, on est 3 ans et demi après l'ouverture du lieu. En fait, l'urgence est la même. La procédure judiciaire protège plus le lieu et rend expulsable à tout moment s'il y a une démarche entreprise par le diocèse. Vous avez entamé des discussions, des négociations, et le diocèse tentait d'évaluer plein de possibilités. Qu'est-ce que ça vient questionner tout ça? En fait, est-ce que le prolongement de l'action, il est évident? Est-ce que c'est trop risqué de continuer à occuper un lieu? Qu'est-ce qui vous amène aujourd'hui à vous dire, tiens, mais il y a une carte à jouer peut-être?
2: On a réfléchi à savoir si on durait ou pas, et on s'est rendu compte qu'on ne pouvait pas arrêter.
1: Alex.
2: Que si on arrête, on met tout le monde à la rue et que c'est pas faisable. On a trouvé des solutions qui se passent par l'achat. On a passé une paire d'AG ensemble à réfléchir à ça. Tout le monde était OK pour l'achat. C'est le choix qu'on a fait, du coup on a cherché des fondations et du coup on a monté le budget et donc on peut acheter.
3: Effectivement, il y a eu plein de réflexions sur aussi comment acheter,
0: Camille.
3: Par qui acheter, par quel biais, est-ce qu'on fait une SCI avec des fondations, est-ce que c'est un fonds de dotation, est-ce que c'est un mécène, est-ce que c'est que plein de particuliers qui se mettent ensemble. Il y a eu même à un moment une réflexion de savoir est-ce qu'on légalise une partie de l'action, c'est-à-dire qu'on accueille une partie de jeunes pour l'ASE quelque part et une autre partie, on continue notre activité militante. Ça a été des choses qui ont été traitées. Alors cette solution-là a été refusée aussi beaucoup par les habitants et habitantes qui ne voulaient pas de disparité de public à l'intérieur. Pas des gens légaux et des gens illégaux, ça aurait été trop compliqué à gérer. L'idée, c'est de continuer une activité militante, une activité quelque part qui resterait toujours illégale puisque c'est un accueil inconditionnel, un accueil de jeunes qui ne sont pas considérés comme étant mineurs ou de familles déboutées du droit d'asile, donc qui potentiellement sont expulsables aussi à tout moment. Et effectivement, là, aujourd'hui, on a un fonds de dotation qui nous a approchés. Eux, ils ont les fonds, ils sont prêts à acheter le bâtiment. Et en fait, nous, on leur payerait une forme de loyer. Mais quand on aurait payé en loyer l'équivalent de ce qu'on dépensait pour l'achat, le bâtiment reviendrait à l'association. C'est une forme de prêt sans intérêt, de location-vente, ouais. Voilà, quelque chose comme ça. On aurait quand même tous les travaux à faire qui, là, pourraient être pris en charge au moins, enfin, principalement par diverses fondations qui se sont déjà engagées auprès de nous en disant « oui, le projet nous intéresse, la structuration de l'association nous intéresse, on peut mettre de l'argent pour la mise aux normes, etc. » Sauf que le diocèse, aujourd'hui, nous dit ben, en fait, le bâtiment n'est plus en vente. Il n'a jamais été certain que le bâtiment était en vente. Il fallait qu'on se prononce. Un rendez-vous il y a 3 mois où on commençait à savoir qu'on allait avoir le budget pour acheter et où on leur a demandé « Est-ce que vous êtes prêts à vendre à Rosmerta ?» Et ils nous ont répondu « Si la proposition est faite dans les prix du marché, on peut étudier la question. Ils ne nous ont pas dit on est prêt à vendre, mais à ce moment-là...
2: Il n'y aurait pas de raison de refuser.
3: Voilà, et à ce moment-là, ils ne nous ont pas dit c'est pas du tout sûr qu'on va vendre, peut-être qu'en fait, on ne veut pas vendre. Pas du tout, à aucun moment. Et là, subitement, quand les fondations leur ont envoyé des lettres d'engagement, etc., ils nous ont convoqués en disant, voilà, rendez-vous tel jour, telle heure, avec les représentants des différentes fondations. Donc nous, on était plutôt confiants. Et là, ils nous ont dit... Eh bien, en fait, on ne vend plus. Ce qu'on vous propose, c'est un bail emphytéotique de 20 ans avec un loyer de 3 300 € par mois. Ça veut dire que tous les travaux de remise aux normes sont quand même à la charge de l'association. Ça veut dire que dans 20 ans, l'église, a priori, n'aura pas disparu. Ils se retrouvent avec un bâtiment aux normes. Entre-temps, ils ont empoché l'équivalent de 800 000 € en loyer. Et Rosemerta n'a plus rien, potentiellement plus de lieu. Et pendant tout ce temps-là, 3 300 € par mois, c'est énorme pour nous. Je veux dire, on a calculé à la dernière AG qu'on dépensait 150 € par mois par habitant. C'est tout. C'est les commissions de la vie quotidienne qui se battent tous les jours pour nourrir tout le monde, pour avoir du mobilier, la commission scolarité qui se bat pour payer les cantines, les frais de bus, etc., etc. 3 300 € par mois, c'est autant qu'on ne peut pas mettre dans ces frais-là, en fait. C'est énorme. Surtout pour rien au bout. Donc, évidemment, les fondations nous ont dit, nous, dans ces conditions-là, de toute façon, on ne vous suit pas sur les travaux. On ne peut pas financer des travaux pour que, dans 20 ans, ça revienne au diocèse. Ce n'est pas possible. On est retourné voir le diocèse en leur disant, ben, écoutez, nous, on refuse votre proposition, puisque l'AG a refusé. Par contre, on veut vraiment vous faire une proposition d'achat. On a la possibilité. Là, il y a un fonds de dotation qui est prêt à acheter maintenant. Ils ont les fonds. Lors de cette toute dernière réunion, on a fait cette proposition. Le diocèse nous a dit, l'archevêque hein, nous a dit, de toute façon, pour nous, il faut que ce soit réglé avant fin juin. Parce que nous, on n'en peut plus de cette histoire. On veut que ce soit réglé avant fin juin.
2: Et qu'après après la fin de l'été, c'est la trêve. Et que ça veut dire qu'on resterait là encore une année supplémentaire. Je crois qu'ils avaient peur de ça, en fait. Ouais. Et qu'ils voulaient que ça aille très vite.
3: On a attendu sagement jusqu'au fin juin. Et puis, on les a relancés parce qu'on n'avait pas de nouvelles. L'économe du diocèse nous a envoyé un mail en nous disant qu'ils avaient bien reçu la proposition et qu'ils y répondraient en temps voulu.
2: Sachant qu'ils peuvent répondre en demandant aux forces de l'ordre l'expulsion. Ça peut être une réponse de leur part aussi.
3: Quoi qu'il s'en soit défendu à la dernière réunion, j'ai retrouvé une lettre dans laquelle l'archevêque, en gros, laisse peser la menace, dit qu'il pourra demander l'expulsion puisqu'on est dans une situation illégale.
2: Je lui ai demandé s'il allait nous expulser. Il a dit que c'était une éventualité.
3: Dans notre façon de faire dans l'association, d'habitude, à toutes les réunions, il y a une présence d'habitants, des habitants qui sont là, alors qui interviennent s'ils veulent intervenir, mais qui sont là au moins pour être témoins. Lors du tout premier rendez-vous, il a accepté qu'un habitant vienne pendant les 10 premières minutes. L'habitant a porté la parole des habitants et ensuite on lui a demandé de partir. Et ils ont refusé que les habitants reviennent à d'autres réunions. Les habitants et habitantes ont invité officiellement l'archevêque à venir les rencontrer. Il a refusé également. Ils ont tous dit qu'ils ne viendraient pas tant qu'on est en litige. Je pense qu'ils sont assez mal à l'aise d'un point de vue humain, ce qu'on peut comprendre. Mais du coup, ils l'occultent totalement. Ils ne veulent pas en parler.

0: toi, tu as participé un peu aux discussions autour de du futur de Rosmerta?
1: Oui, parce que, oui, bien sûr que j'ai participé un peu avec bénévoles et avec réunions qu'on fait toujours. On est

0: Bah, avoir un avis déjà sur ce qui doit se passer.
1: Bah écoute, si c'était pour nous, on est là toujours pour dire voilà, on va rester ici. Mmh. On va trouver une solution de acheter. Comme on a dit qu'on veut acheter. On veut faire quelque chose. On est là pour ça. Parce que pour l'État française, on est dans la rue. On était et on est dans la rue. Dans ce monde, des gens qui sont vraiment riches, qui peuvent te donner un droit, qui sont dans le bureau, ils te regardent comme des fourmis. Mmh. Voilà. Je m'affiche, je peux te craser, voilà, des fourmis. Des gens, ils considèrent des gens comme des fourmis, comme ça. Je voulais bien, en fait, en la vérité, je voulais bien de voir les politiques. Hein. Sans l'argent, qu'est-ce qu'il va faire?
2: Toi, tu fais partie des gens qui ont invité le diocèse à venir discuter. Et je sais que ça a été une initiative des habitants aussi, d'essayer d'inviter la mairie, le diocèse,
1: bien
2: les
1: sûr,
2: gens pour discuter.
1: Bien sûr, moi, je voulais bien de lui demander, pourquoi pas, la prophète de la prophétie, tout le monde, je voulais bien de lui dire, écoute, ça vous coûte quoi? Une signature, un papier, de donner juste un droit de travail.
3: Comment s'appelle personne qui veut pas vendre à...
2: Le diocèse.
1: Voilà.
3: Je voulais bien de voir en face en face. Lui dire, est-ce que vous pouvez nous expliquer quand même que nous aussi on comprend?
1: C'est le squat, mais... Est-ce que c'est bien de rester quelqu'un dedans ou de laisser vide?
0: Et là, pour l'instant, toi, t'as pas pu rencontrer le diocèse?
1: Non, j'ai pas vu. Je voulais bien, j'ai demandé par les bénévoles que je voulais bien un rendez-vous avec eux. Pourquoi pas? Je voulais bien de voir face en face. Et par contre, qu'ils sont les chrétiens aussi, que je viens de famille chrétienne aussi. Je suis chrétien. Que quand même, j'étais vraiment déçue. Je savais jamais dans ma vie que ça existe comme la politique d'argent, l'église aussi. Ça, je savais jamais. Parce que chez nous, j'ai attendu plusieurs églises en Italie aussi qui aident des gens. Mais c'est pas qu'ils vendent trop cher. Et voilà, ben ils disent je vais expulser pour sortir de là. J'étais déçue et je suis déçue. Et je vais être déçue.

0: sur le rachat. Vous l'avez dit, vous avez imaginé plusieurs formes différentes. Enfin, c'était pas forcément évident pour tout le monde. Et ça va venir aussi peut-être un peu modifier les choses.
1: Il y a quelques bénévoles au sein de l'équipe qui aiment bien cette idée de squat. Et ça peut être compliqué de rester bénévole ou donner autant de temps pour organiser des choses ou pour faire des trucs ici. Si on devient légaux, en fait, s'il y a un titre de propriété. C'est une question que moi, je me suis posée longtemps. Et je ne sais toujours pas y répondre, en fait. Je ne sais pas ce qui va se passer quand on sera propriétaire d'ici. Je ne sais pas si je vais rester ici ou pas. Je ne sais pas.
2: On est nombreux et nombreuses à se poser la question, parce que de toute façon, même donner 500 000 euros à l'église, moi, personnellement, franchement, ça ne me fait pas plaisir. Cette décision-là a été prise aussi beaucoup poussée par les habitants et habitantes. C'est-à-dire qu'à un moment donné, eux nous ont dit « Mais l'action de Rosemerta est essentielle, elle doit continuer. » Vos considérations éthiques, militantes, quelque part on s'en fout, ils ne l'ont pas dit comme ça, mais c'était ça le fond. Nous, ce qui nous importe, c'est qu'on puisse continuer à accueillir des personnes, c'est trop important, c'est trop essentiel. Et il y a des personnes aussi pour qui, au contraire, le squat c'est trop inconfortable, la pression d'une expulsion c'est trop de pression, et que le fait d'être stabilisé, effectivement, va apporter aussi une certaine sécurité à l'association qui va faire que toute cette dimension de négociation, etc., on va en être débarrassé, on va pouvoir faire autre chose, en fait. Et c'est aussi des réflexions qui s'entendent et qui se tiennent. Il faut savoir que nous, on ne s'est jamais interdit la possibilité de squatter un autre lieu. Après, c'est comment on mettrait ça en place, quel lieu, etc. Ce lieu-là, il est super important par sa position, parce qu'il est central, il est visible, on y fait des fêtes, il y a les cours pour faire les fêtes. Ça permet de la mixité, ça permet du passage, etc., etc. Il n'y a pas autant de bâtiments que ça qui ont cette configuration et cette typologie à Avignon. C'est pour ça aussi qu'on s'est engagé dans ce processus d'achat. Mais on a réfléchi à des fonds de dotation qui, en fait, après, sortent le bâtiment du marché, etc. C'était des options qui nous intéressaient. Mais on est toujours aussi lié à ce que les fondations nous suivent derrière. Parce qu'on sait que si on se pérennise, faut qu'on pérennise un budget, faut qu'on pérennise des rentrées d'argent. Potentiellement aussi, l'idée, c'est qu'il y ait au moins un ou une salariée à terme, puisqu'aujourd'hui, on est tous et toutes totalement bénévoles. Donc, ça veut dire comment on articule le rapport entre les personnes salariées et les personnes bénévoles, comment on transforme cette action d'urgence en quelque chose de pérenne. On est conscient des risques et des écueils. Ça ne veut pas dire que ça nous évitera d'avoir des problèmes, mais par contre, on sait qu'il va falloir mettre des choses en place, continuer à avoir des espaces de réunion, vraiment pour qu'il y ait toujours des allers-retours entre les gens. Alors, c'est loin d'être parfait, bien évidemment, mais en tout cas, on a toujours été dans cet état d'esprit de remise en question, d'évolution. Et donc, je pense que c'est ça qui peut nous permettre, en fait, de continuer à évoluer vers une pérennisation sans perdre l'âme de l'action. Et moi, par exemple, je sais que ce que je dis souvent, c'est que le fait que ça se pérennise, par exemple, moi, je fais partie de la commission accueil-accompagnement, c'est-à-dire que je reçois les jeunes et les familles et je les réoriente si on ne peut pas les garder, ou si on peut les garder, et ben, je fais le lien avec les autres commissions. C'est un travail qui est très éprouvant, que je fais depuis 3 ans et demi, et c'est pas toujours facile. Et si ça se pérennise, ben, peut-être que les personnes salariées pourraient avoir une part là-dedans, peut-être que je pourrais me dégager d'une partie de ce travail-là et remettre ce travail-là, par exemple, à écrire un plaidoyer pour pouvoir défendre l'action de l'accueil inconditionnel au niveau national, chose que ces dernières années, on a eu plus de mal à faire parce qu'on était pris dans le quotidien de l'accueil, de la gestion du quotidien.
0: Et est-ce que ce rachat par des fondations qui vous accompagnent, ça conditionne la suite des actions ? Parce qu'il y a des attentes de la part de ces fondations-là ?
1: La fondation qui nous suit là ne nous demande rien, en fait. À l'heure actuelle, on n'a encore rien signé, mais on n'a pas de cahier des charges. C'est OK pour nous.
2: Non, au contraire, ouais. C'est même le fait que ce soit une action d'accueil inconditionnel, c'est exactement ce qui les intéresse. C'est-à-dire qu'on se positionne, et le fait qu'on soit dans cet accueil inconditionnel, mais toujours avec dans l'état d'esprit le fait que les jeunes et les familles doivent retourner dans un cursus normal. C'est-à-dire qu'ils ne se fixent pas dans une situation d'illégalité ou de squat ou de travail au noir pendant des dizaines et des dizaines d'années. L'objectif, c'est vraiment que ces personnes-là puissent trouver une autonomie. Et donc, c'est ça qui les intéresse. C'est-à-dire qu'on est dans une démarche où, oui, d'un côté, on pallie les manquements de l'État, mais d'un autre côté, on ne se contente pas de pallier les manquements de l'État. On fait aussi en sorte que ces personnes puissent vivre pleinement leur vie en France voilà, trouver du travail, être scolarisé, etc. Et donc ça, c'est quand même quelque chose... C'est cette action-là qui fait aussi que les fondations nous suivent. Et donc c'est ça qu'on va continuer à faire, bien évidemment.
1: Mais par exemple, on trouve l'argent de par les fêtes qu'on organise. Et en fait, c'est pas pareil d'organiser une fête dans un squat ou dans un bâtiment où on est propriétaire. C'est pas la même question financière. Par exemple, est-ce que les artistes ils viennent bénévolement ou est-ce qu'on les paye? Est-ce que les techniciens qui viennent, est-ce qu'il faut les payer ou pas? Et ça, ça pose des vraies questions, en fait.
2: Et on n'a pas toutes les réponses encore.
1: Non, pas encore.
0: Ça pose ces questions-là, alors que ça veut... Enfin, acheter lieu, ça ne veut pas forcément dire que Rosemerta aura plus de thunes.
2: Ah non, pas du tout.
1: Ah, clairement pas.
2: On en aura même potentiellement moins, puisqu'on devra quand même payer, rembourser une forme de loyer, etc. Donc, oui, on n'aura pas forcément plus d'argent. Les fêtes, elles rapportent une somme intéressante, etc. Je ne pense pas qu'on puisse... doubler ou tripler, ni le nombre de fêtes, ni l'argent qui est récolté par ces fêtes. Donc, de toute façon, on restera sur une économie un peu précaire, si ce n'est que, par exemple, aujourd'hui, on n'a pas du tout de subvention de l'État, puisqu'on est dans l'illégalité totale. Potentiellement, sur certains volets, on pourrait prétendre à certaines formes de subventions, par exemple pour salarier des personnes, etc., si on devient légal. Mais effectivement, ça ne va pas rendre Rosemerta richissime, évidemment. Sûr.
1: Mais si on devient légal, on pourra venir parler avec les institutions en face. En fait. À l'heure actuelle, on n'a pas trop accès, pas du tout même en fait, à la mairie ou au département, à la région, parce qu'on est des squatteurs. Donc ça peut changer aussi.
2: Il se trouve qu'il y a un ancien habitant d'ici, qui vient d'être médaillé d'or meilleur apprenti de France dans le prêt-à-porter. Et donc la mairie lui a décerné une médaille de la ville. Le 14 juillet, il y a eu la remise officielle de la médaille de la ville. Et c'est la madame la maire qui a présenté ce jeune en disant qu'il était passé par Rosemerta, qui faisait un travail formidable sur le territoire. On a plusieurs fois demandé la préemption. Et aussi dans les différentes réflexions, ça nous paraissait intéressant que la mairie préempte le lieu et puisse pérenniser cette action. Ils n'ont jamais répondu à ces demandes, y compris des demandes faites par des élus dans le cadre de conseils municipaux. Donc ils n'ont jamais répondu, mais là, apparemment, il semblerait qu'on fait un travail formidable.
1: La maire d'Avignon parle de nous parce qu'on a dit à la presse qu'on voulait acheter et qu'on pouvait acheter. Et ça vient juste après, en fait.
2: Ouais,
1: c'est-à-dire que quand on va acheter, quand on sera... propriétaire, les liens avec la mairie et puis avec d'autres ne seront plus les mêmes, quoi. C'est en fait déjà, et c'est déjà le cas en fait.
3: Mais ça signe aussi le fait que en fait la mairie souhaite pas s'engager, quoi. C'est-à-dire vous faites tout le travail de lien, de levée de fonds, en plus de faire tout le travail tout court avec des centaines de personnes probablement de bénévoles qui sont autour de cette action-là. Mais la mairie s'engagera pas sinon symboliquement.
2: Oui, mais déjà un engagement symbolique, ça changerait beaucoup par rapport à 3 ans et demi de silence absolu.
1: Ouais.
2: C'est-à-dire que ça fait 3 ans et demi qu'une telle action a lieu sur leur territoire. Avignon, c'est quand même pas une grande ville. Et ça a été totalement nié. Donc, ne serait-ce qu'une avancée symbolique, c'est déjà une avancée. Mais effectivement, de toute façon, on le sait bien que toutes ces actions militantes, elles arrivent à un endroit où ça arrange bien tout le monde. L'État ne remplit pas son rôle. Il y a des gens qui pallient à ces manquements. Et on est bien content parce qu'on le sait, ces jeunes qui sont là. S'ils étaient vraiment dans la rue, ils seraient en train d'errer, potentiellement d'être la proie de réseaux, de trafic de drogue, de trafic d'êtres humains, etc., etc. Ça crée, un gamin qui est dans la rue, qui a faim, ça crée de la criminalité, ça crée de l'insécurité, ça crée... Aujourd'hui...
1: Ça crée du vote FN, au final.
2: et aujourd'hui, on est là, et ces jeunes-là, ils sont dans une action... ils vont à l'école, quoi, tout simplement. Et en fait, au-delà du fait de se dire c'est une action humanitaire, et juste, c'est normal, il y a des jeunes qui arrivent, on les héberge de façon inconditionnelle, sans même... Parce que souvent, on dit, ils sont à l'école, ils sont hyper volontaires à l'école. Moi, je dis, mais même si le jeune, il voulait rester toute la journée sur son canapé à jouer à la PlayStation, en fait, il faudrait l'accueillir. C'est juste une question d'humanité. Il n'y a pas une question de mérite à avoir pour être accueilli. C'est super s'ils réussissent dans les études, s'ils s'investissent et tout ça. Mais s'ils ont des difficultés, c'est pareil. En fait, on doit les accueillir. C'est ça, l'accueil inconditionnel. C'est ça, l'accueil l'humanité. Mais on est tellement dans quelque chose où c'est pas possible, si on montre l'exemple, ils vont se fixer, et puis après on va créer un appel d'air et ce genre de choses. On l'a entendu hein, de la part de personnes officielles. Le fait est que on voit bien que oui, on leur sert finalement, on leur sert bien, mais on en est conscient et consciente. Et nous, ce qu'on regarde, c'est l'action au quotidien qu'on fait, les gens qu'on aide, les jeunes, comme disait Alex, qui maintenant sont indépendants, ont leur appart, leur boulot, vivent leur vie, ont des enfants, des familles pareilles qui sont régularisées. Il y a une des premières familles accueillies ici, le père, il a repris ses études, il vient de valider un BTS comptabilité, il va rentrer pour faire un diplôme d'expert comptable, tout ça avec 3 enfants en bas âge, dans une situation d'illégalité. Et je veux dire, aujourd'hui, c'est des personnes à qui on a juste donné une marche pour s'appuyer au début, pour pouvoir se donner à eux-mêmes les moyens de vivre une vie normale en France.

0: Il y a eu beaucoup d'enthousiasme de construction collective à Rosmerta, donc ça c'est très réjouissant pour tout le monde. Et puis il y a le besoin, bien entendu, d'héberger des gens. Et il y a un troisième besoin qui est le besoin que la situation avec les services publics et avec la politique migratoire change.
1: Chantal.
0: Et c'est pas toujours dans le même sens tout ça. Moi, selon les moments, je change d'avis. Parce que l'équilibre est dans un sens ou dans l'autre. Donc je ne pense pas qu'il y a une position ferme et définitive et que même collectivement, on puisse arriver à ça parce que ça varie selon ce qui se passe, quoi. Actuellement, je me pose plus de questions sur est-ce qu'il faut que ça soit pérenne, parce que c'est plus difficile collectivement actuellement à Rosmerta, ce qui est normal, parce que ben, le fait qu'il y ait toutes ces discussions fragilise le collectif, qu'on est un petit peu fatigué quand même, que les bénévoles ont changé. Il y a beaucoup de renouvellement, mais il y a des arrivées de bénévoles qui ont plus une petite action à Rosmerta. Par exemple, ils vont accompagner des jeunes au niveau scolarité ou même au niveau juridique, mais ils ne vont pas prendre leur part des grandes décisions collectives. Et puis c'est difficile quand on arrive de prendre la part d'une grande décision comme un achat avec des centaines de millions d'euros. On est un peu dépassé quand même par ça. On n'a pas une compétence folle, donc tous, je crois, à Rosmerta. On pourrait se faire aider, on n'a pas choisi de le faire beaucoup. C'est une des questions qui, pour moi, m'agite, on va dire. Je me dis qu'on devrait plus se faire aider parce qu'on est en difficulté sur les négociations avec le diocèse et sur les choix aussi, parce qu'on a plein de choix différents, c'est-à-dire c'est en effet rester avec le rachat au diocèse, c'est rester ailleurs, c'est rester d'une autre façon qu'avec un achat, ça peut être un contrat de location, même si c'est se batailler dans tous les cas, hein, puisque le diocèse ne veut pas grand-chose, et sans doute ce qu'on comprend c'est que c'est la politique nationale, et c'est pas le diocèse, c'est la politique nationale de l'Église qui ne veut pas continuer quelque chose avec Rosmerta, quel qu'il soit à peu près. Donc, ils nous ont proposé un bail emphytéotique en sachant bien que c'était un cadeau empoisonné et qu'on pouvait que le refuser. Mais c'était nous qui refusions, donc le jeu était gagné. Ça n'a pas marché finalement, ça. Là-dessus, on était tous d'accord. Mais donc, on peut se poser des questions. Et l'autre question, c'est est-ce qu'il faut rester avec une structure bénévole, militante, mais qui a du mal à militer parce qu'on est tellement pris par le quotidien de 50 personnes à nourrir, à héberger, à aider, à vivre, avec tout ce qu'il y a à faire dans un lieu comme ça. Et aussi avec le culturel qui s'y passe, avec des trucs très sympas, aller à la mer, accompagné pour aller au Cinoche ou pour faire un film ou je sais pas quoi, hein. Donc des belles aventures collectives, mais on est tellement pris par ça qu'on oublie un peu la pression sur les pouvoirs publics et que je suis pas sûre qu'on soit au plus efficace finalement. Bien entendu, on sert à quelque chose, on sert à héberger 50 personnes, mais qu'est-ce que c'est? C'est une goutte d'eau par rapport au combat qu'on mène. Il faut en être toujours conscient, on n'en est pas toujours conscient. Voilà, donc moi je me pose vraiment la question, est-ce qu'on est efficace? Et puis, assez efficace, là, dans l'état actuel des choses. Et est-ce qu'on va l'être dans le futur? Parce que la pérennisation va poser plein d'autres problèmes encore plus difficiles à mener. L'appel d'air dont parlent les pouvoirs publics, mais nous on en est victimes aussi, à savoir plein de gens qui arrivent et auxquels il faut dire non. Donc on est placé dans cette situation qui n'est absolument pas facile et on n'a pas réglé ça déjà maintenant et on ne sait pas comment on va le régler après. Des financements à trouver et toujours rester dans cette marge dans cette marginalité, c'est-à-dire où on veut rester clairement, c'est-à-dire recevoir les réfugiés non légaux. Ce qui, d'après moi, va être de plus en plus difficile dans le rapport aux partenaires et aux institutions, au fur et à mesure qu'on reste et qu'on devient un petit peu, on s'institutionnalise dans le sens où on développe un fonctionnement qui est de plus en plus reconnu, et reconnu par des institutions qui finalement ont intérêt à nous reconnaître, puisqu'on fait le travail gratuitement.
1: Et quand tu parlais d'efficacité, tu parlais certainement d'efficacité vis-à-vis des personnes accueillies. Mais est-ce que c'est aussi d'efficacité politique?
0: C'était ça le but. Hein. Au départ, c'était une efficacité politique. C'est-à-dire, on a ouvert Rosmerta pour héberger des gens qui ne pouvaient pas être hébergés parce qu'on n'y arrivait plus. Mais aussi pour faire pression sur le conseil départemental et la préfecture, essentiellement, qui doivent mener la politique migratoire locale. Or, c'est efficace individuellement parce qu'on arrive à faire avancer les dossiers des gens hébergés à Rosmerta, mais ce n'est pas efficace collectivement. Peu, en tout cas. Les situations ne changent pas. C'est la manière, le fonctionnement de l'aide sociale à l'enfance par rapport aux migrants est toujours le même. Et même, il est facilité un peu par Rosmerta, puisque quand le conseil départemental refuse les jeunes au premier accueil, il les refuse très rapidement, sans faire d'évaluation, et il leur donne un petit papier en marquant Rosmerta et l'adresse de Rosmerta.
1: L'institutionnalisation, c'est du coup perdre du pouvoir politique ?
0: Oui, oui. Bah, déjà, en fait, on a du mal à le faire parce qu'on est pris par notre quotidien. Ça, c'est sûr. Et parce que du coup, on hésite aussi, parce qu'on a quand même des relations avec le conseil départemental, avec la préfecture. On n'en a pas avec la mairie, mais on a toujours l'espoir d'en avoir. Et donc, on hésite, on est plus dans la négociation que sur des formes plus rapport de force, on va dire, qui peut-être seraient plus efficaces. Enfin, moi, je pense qu'elles seraient plus efficaces.
2: Toi, tu as une crainte que finalement, rentrer dans ce processus à la fois de négociation ou peut-être de devenir propriétaire des lieux, ça verrouille un petit peu.
0: J'ai une crainte,
2: ça enferme dans des formes d'action plus rangées ou moins visibles.
0: Après, je n'en suis pas sûre. D'autres me disent mais non, parce qu'on aura, on sera plus tranquille et du coup, on aura plus de temps pour développer, le militantisme, on va dire. C'est très difficile de savoir. Si oui, si non. Moi, c'est quand même une de mes craintes quand je vois le déroulement des choses actuellement. Et quand j'entends aussi les discours, là, par exemple, dernièrement, on a eu un discours de la mairie d'Avignon reconnaissant l'action de Rosmerta, ce qui est une grande première, puisque jusque-là, la maire d'Avignon disait qu'il n'y avait aucune raison que Rosmerta existe, puisque personne n'était dans la rue. Là, tout d'un coup, oui. Rosmerta est utile parce qu'en effet, il y a des gens dans la rue, il y a des hésitations de la politique migratoire, a-t-elle dit. Comment ça se fait que d'un coup elle salue l'action de Rosmerta au moment où Rosmerta va peut-être disparaître tout en donnant aucun moyen, hein. Il n'y a rien, il n'y a même pas de la gratuité de la cantine pour les enfants de Rosmerta, hein. Même pas ça.
2: C'est de la pure annonce.
0: Je me dis là, finalement, est-ce que Rosmerta arrangerait au niveau urbain d'Avignon, arrangerait la situation ?
2: Est-ce que tu penses qu'elle a fait ces déclarations parce qu'il y a un jeune qui a été médaillé comme meilleur ouvrier de France dans son domaine et qui a été accueilli, suivi, accompagné par Rosmerta ? Ou est-ce que tu penses qu'elle dit ça à un moment, enfin, elle dit ça de Rosmerta parce que justement vous êtes à une situation où vous n'avez plus besoin d'aide, en gros. Vous avez trouvé des financeurs, il y a une possibilité d'achat, donc vous devenez un interlocuteur qui n'a pas trop besoin d'aide, et alors ça n'engage plus à rien de saluer votre action, tu vois ?
0: Moi j'entends, alors elle le dit à l'occasion de ce jeune qui a été nominé, mais elle le dit à cette occasion-là, hein, c'est sûr, et elle salue l'action de Rosmerta. Pourquoi à ce moment-là ? Non, elle sait très bien qu'on a besoin d'aide, parce que Rosmerta a toujours besoin d'aide. Elle le sait très bien. Par contre, est-ce que tout d'un coup, elle se rend compte que, en effet, Rosmerta est utile pour l'équilibre des institutions sur le territoire, entre le conseil départemental, la préfecture et eux, et pour l'équilibre de la ville ? Parce que sinon, en effet, Avignon est un lieu où arrivent beaucoup de jeunes réfugiés, particulièrement les jeunes. Réfugiés, ils arrivent par le train parce que c'est juste après les grandes villes. Ils ne restent pas dans les grandes villes, ils ne restent pas à Montpellier, ils ne restent pas à Marseille et ils arrivent à Avignon. Et si le conseil départemental les met dehors, ils sont dans la rue. C'est aussi simple que ça. Comme actuellement, la situation française fait qu'ils commencent à savoir, les jeunes, que c'est partout pareil et que ça ne sert à rien d'aller ailleurs. Et d'ailleurs qu'ils sont coincés parce que si on leur prend les empreintes, ils ne peuvent pas aller ailleurs. Donc ils sont dans la rue. Ça devient quand même un problème urbain, là. On fait une action humanitaire qui arrange tout le monde.
2: Parce que quand on t'écoute, on a l'impression que c'est minuscule, mais en fait, c'est un travail énorme
0: que font
2: toutes les équipes bénévoles de scolariser autant de jeunes. Là, hier, on parlait de 60 jeunes qui ont été scolarisés depuis le début de l'année.
0: Il y en a même plus depuis le début de l'année. En fait, depuis le début de Rosmerta, il y a 100... Je crois qu'il y a 180 jeunes qui ont été accompagnés avec des procédures judiciaires de l'école, de l'accompagnement santé. Voilà. Et pour tous, quasiment, sauf deux ou trois, c'est positif en plus. Donc ça arrive vers une régularisation ou une reconnaissance de la minorité, un accueil à l'ASE.
1: Mais toi, ton doute, du coup, c'est d'être... C'est de voir le risque de se cantonner à une action humanitaire et finalement de ne plus avoir de pouvoir, de poids politique.
0: Moi, personnellement, ce n'est pas mon but du tout. À Rosmerta, il y a beaucoup de gens dont c'est le but. Hein. On est très, très divers sur ce plan-là. Il y a beaucoup de bénévoles qui œuvrent à Rosmerta dont le but est humanitaire.

0: C'est ce qui a fait l'originalité de Rosmerta. C'était humanitaire parce qu'on voulait héberger des gens. Mais permettre que ce quotidien... D'abord, ce quotidien, il avait une forme bien particulière. C'est de l'autogestion, à la fois du côté des habitants et aussi du côté des bénévoles. C'est-à-dire qu'on a développé au maximum des formes de démocratie participative. Donc ça, c'est déjà du politique. C'est l'essentiel du politique pour moi. Qui est un peu mise à mal actuellement à cause de la pression, on va dire, hein, qui pèse sur ces décisions, sur l'avenir. Voilà. Mais peut-être qu'on peut le retrouver. Hein. C'est pas. Voilà, qu'on peut le retrouver autrement en plus. Donc ça, c'est essentiel. Et l'autre essentiel, c'est que le politique, il soit aussi dans comment on fait dans notre relation aux institutions. Qu'est-ce qu'on fait pour que non seulement les dossiers des gens qui sont en Rosmerta avancent, mais la manière de gérer la politique migratoire avance, que ce soit au niveau local, mais même au niveau de l'État. Il y a des coordinations auxquelles on participe peu parce qu'on n'a pas le temps. Il y a des mouvements nationaux de revendication, des sans-papiers. Ici, on a des ex de Rosmerta qui ont une conscience exacerbée parce que les gens qui sont passés par Rosmerta, les habitants, ont quand même vécu quelque chose d'extraordinaire. Il faut se rendre compte de ça. Eux qui n'ont jamais eu la parole, ils ont eu la parole et ils ont découvert qu'est-ce que c'était la France. D'une façon sans doute bien plus rapide et bien plus consciente que la plupart des étrangers.
1: Qu'est-ce que c'est la France des deux côtés, quoi, hein, de tous les côtés. Ouais.
0: Oui. On est tous ensemble, on découvre des trucs ensemble. Hein. C'est de ça dont il faut faire une force.

0: Depuis cette discussion en juillet, la situation est de nouveau bloquée. Le bâtiment est toujours expulsable, le diocèse ne répond pas, malgré les relances de Rosmerta. Sans visibilité, il n'est pas possible d'engager les travaux nécessaires, de salarier des personnes et rend difficile d'y projeter quoi que ce soit.
1: Cet état de blocage est le reflet d'une situation générale qui se durcit perpétuellement, un peu partout en France et en Europe, vis-à-vis des personnes qui n'ont pas les bons papiers. Aux frontières, la surveillance est renforcée avec toujours plus de police, de gendarmes, d'armées, un recours de plus en plus fréquent à de nouvelles technologies du contrôle, des contournements quasi systématiques du droit, des refoulements, des violences.
0: À l'image de la situation que connaît Rosmerta à Avignon, dans d'autres départements, les Bouches-du-Rhône, les Alpes-de-Haute-Provence, les associations et collectifs de soutien aux mineurs isolés dénoncent les procédures accélérées de l'aide sociale à l'enfance. Refusant de reconnaître la minorité de nombreux jeunes, elle les précipite à la rue.
1: À Marseille, Gap, Toulouse, Lyon, plusieurs squats qui accueillaient des demandeurs et demandeuses d'asile et des mineurs isolés ont été expulsés cet été. Ces lieux permettaient à Rosmerta, quand des personnes reprenaient la route, de savoir où les orienter. Avec la disparition de ces endroits ressources, cet accompagnement devient plus difficile. Et quand Rosmerta ne peut plus accueillir, les personnes se retrouvent potentiellement sans solution, dans la rue.
0: Soutien à toutes celles et ceux qui se battent pour une vie digne pour tous et pour défendre un bout d'humanité, un monde sans frontières. Merci à Sheikh, Camille, Aboubakar, Alex, Martha, Robert et Chantal de nous avoir accordé du temps et d'avoir accepté d'explorer ces sujets avec nous.

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1: Ayoli à toutes et toutes, vous êtes à l'écoute d'une émission spéciale des voix de l'Arlésienne, donc sur les bonnes ondes de la nouvellement et bien née Radio Ayoli, qu'on en profite pour saluer. Et on vous cause depuis Arles, donc en public, à la CIA, la coopérative inter-association, qui se trouve 5 rue du Pont, et nous sommes le mardi 8 février. Alors, au menu aujourd'hui, en plus de l'Ayoli qui a été préparée par Yo et Gigi, donc pour le public ici présent, eh bien, on va parler liberté de la presse. Alors, chers amis...
2: Bonsoir !
1: Très bien, donc c'est parti pour cette émission Liberté de la presse, comme je vous le disais. L'équipe du trimestriel L'Arlésienne est ravie d'accueillir un mensuel pas pareil en région PACA.
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1: Le ravi bâillonné, le ravi jugé, mais le ravi relaxé. Entre ici Michel Guéraud, rédacteur en chef du Ravi sur ce plateau radio, accompagné du journaliste Éric Bessati. Le Ravi, un journal d'enquête et de satire qui est souvent l'objet de poursuites pour diffamation. Eh bien, il vient d'être relaxé dans l'affaire qu'il opposait à la Chambre de commerce et d'industrie du Pays d'Arles. Au cours de cette heure de radio, nous allons revenir sur cette affaire, mais aussi sur le recours à des procès bâillons qui menacent une presse indépendante à l'économie fragile. Cette soirée ne pouvait pas être sans les bénévoles du Ravi, de l'Arlésienne et de la CIA, donc soyez-en tous et toutes remerciés. Soirée spéciale à plusieurs égards, pour le Ravi d'abord, qui se sent saisi une nouvelle fois pour fêter sa majorité, ses 18 ans, loin de son port d'attache marseillais. Pour l'Arlésienne aussi, qui se félicite que son homme orchestre, comme vous pouvez voir, qui fait la technique et qui va répondre aux questions ce soir, donc Eric ici présent, donc qui était aussi l'auteur de l'article visé, bien lui-même est relaxé, tout comme le journal. Et enfin, soirée spéciale pour Radio Ayoli, cette radio avignonnaise qui enregistre sa première émission ici à Arles. Pour la première fois. Arles. Alors, cher public, dans cette émission des Voix de l'Arlésienne sur Radio Ayoli, vous allez pouvoir intervenir. À condition que vous preniez ce micro et que vous causez bien dedans pour qu'on vous entende bien dans le poste. Alors, avant de revenir en détail sur donc cette affaire qui nous occupe aujourd'hui et de vous donner la parole sur le sujet de la liberté et de l'économie de la presse, j'accueille sans plus attendre Michel Guéraud, donc le rédacteur en chef du Ravi. Bonsoir Michel.
3: Bonsoir.
1: Et à côté de lui, donc Éric Bessati, qui, quand il ne papillonne pas pour le Ravi, il est journaliste à l'Arlésienne.
4: Bonsoir Pierre. J'en profite pour signaler sans malice qu'en ta qualité de journaliste indépendant, tu papillonnes aussi au Ravi et que tu es notre nouvelle recrue depuis l'automne pour faire vivre les colonnes de l'Arlésienne.
1: Je confirme. Alors, donc ce matin, ce 8 février. Le tribunal judiciaire de Tarascon a donc relaxé le journal Le Ravi, le dessinateur qui a fait le dessin qui illustre l'article, donc Bips, et donc notre Éric Bessati, ainsi qu'une source qui était citée dans l'article. Vous étiez poursuivi pour diffamation et complicité de diffamation. Éric, est-ce que tu peux nous rappeler les faits avant que nous discutions donc de cette décision avec Michel et avec le public?
4: Bien entendu, j'ai préparé un petit texte pour fluidifier cette affaire qui est très compliquée et qui a demandé beaucoup d'enquêtes, mais que je vais essayer de vous résumer un petit peu.
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2: Alors, pour faire simple d'une histoire compliquée, on va vous raconter le début et la fin. Au début, avant 2016, il y a des formations qui appartiennent à la CCI d'Arles. Des formations de pointe, comme l'IRA, l'Institut de Régulation d'Automation qui forme les travailleurs de l'industrie de Fos-sur-Mer depuis 40 ans. Une formation d'excellence comme le MOPA, l'école d'image 3D qui envoie ses anciens étudiants chez Walt Disney ou Pixar. Une formation qui a fait la fierté d'un territoire et sert de vitrine à la CCI. Et pour regrouper les formations et créer une entité autonome, les têtes pensantes de la CCI créent le CIPEN, pour Cluster d'Innovation Pédagogique Numérique, une association. Au printemps 2020, 4 ans après sa création, c'est un échec cuisant. Le CIPEN a été repris par des entreprises privées à la barre du tribunal de Tarascon. Entre-temps, les salariés ont multiplié les alertes sur la mauvaise gestion. Dans l'Arlésienne, le Ravi, Mars Actu, les enquêtes et révélations se sont succédées pour dénoncer les irrégularités de gestion, le mal-être au travail, la pression sur les salariés et les combats de coqs à la tête de la CCI et du CIPEN. L'article qui a été attaqué par la CCI est publié en septembre 2019 dans les colonnes du Ravi. Le printemps précédent a été agité. Le CIPEN a été placé en cessation de paiement. Une situation provoquée sciemment par la CCI qui comptait récupérer dans une étrange manœuvre la gestion du CIPEN et les formations qui vont avec. La justice place l'association en redressement judiciaire et lance un appel pour trouver des repreneurs. À l'époque, on se dit que les parents de l'association, la CCI, a définitivement perdu la garde des enfants et les salariés sont soulagés d'échapper à la gestion de la CCI. Mais à la stupeur générale, la CCI annonce dans la Provence qu'elle souhaite déposer une offre. À ce moment-là, la nouvelle manœuvre est contestée. Sur le plan légal, aucune dérogation au code du commerce n'avait été permise. Tout le monde se demande comment est-ce légal. En France, la personne responsable de la difficulté d'une structure ne peut pas être celle qui la reprend. C'était inscrit sur le code du commerce. Mais pourtant, Stéphane Paglia, le président de la CCI, maintient dans la Provence que la CCI n'était pas gérante. C'est cette thèse qui est remise en question donc en septembre dans l'article du Ravi. Pour faire comprendre l'enjeu au grand public, nous choisissons d'utiliser la métaphore des parents qui veulent récupérer la garde de leur enfant après les avoir maltraités. Pas du goût du président de la CCI, Stéphane Paglia, qui fait voter en Assemblée Générale de la CCI le droit d'attaquer le Ravi et les auteurs de l'article. En octobre, le procureur de la République de Tarascon, par dérogation du Code du commerce, autorise la CCI à porter une offre de reprise pour reprendre le CIPEN. Mais dans le même document, il reconnaît également que la CCI était gestionnaire de fait de l'association CIPEN, donnant raison aux arguments utilisés dans l'article du Ravi. Au final, le tribunal choisit fin 2020 des repreneurs privés, le groupe Éric Brassard pour l'école 3D, MOPA, et le groupe Sommetform pour les autres formations. Fin 2021, Stéphane Paglia, seul candidat à la présidence de la CCI, a été réélu. Moins de 5% des entreprises ont pris part au vote. La question de la légitimité des élus de la CCI est à questionner. Les chambres de commerce et d'industrie sont des établissements publics financés par des taxes. Et il est d'intérêt public de s'intéresser à leur gestion. Par exemple, combien a coûté en argent public l'attaque contre l'article du Ravi ?
4: Et pour le Ravi et moi, le procès c'était le 7 décembre dernier. Et aujourd'hui c'était le délibéré. Et on est acquitté. Voilà.

0: Et donc c'était bien un choix collectif et pas le mien spécifiquement, mais que j'assume totalement. Éric Bozzati, en fait, c'est une vieille histoire. Hein, on le voit d'ailleurs avec ses cheveux gris. Ça remonte à très très très longtemps en arrière, mais c'est vrai qu'il s'est fait les dents pas mal chez nous, pas que chez nous, mais aussi chez nous. Donc on a déjà compagnonné, donc on le connaît par cœur. Et puis c'est notre façon de travailler, c'est-à-dire que Le Ravis, c'est un journal indépendant qui a une ambition régionale, avec des petits moyens, mais c'est ça. Hein. Donc même si on est basé à Marseille, on s'intéresse à la Provence, surtout. Si on est honnête, on monte des fois dans les Hautes-Alpes et on va du côté des Alpes-Maritimes, mais c'est plutôt la Provence. Et donc cette histoire-là, elle nous paraissait intéressante et on faisait confiance à Eric pour la traiter, hein, tout bêtement.
1: On reviendra plus loin sur les 18 ans du Ravi, ça fait une histoire longue quand même. Mais pourquoi c'est important pour Le Ravi de venir parler des affaires du pays d'Arles ?
0: Nous, en fait, on a finalement, c'est un petit peu comme dans un quotidien national ou un journal national, entre guillemets. C'est-à-dire que quand, je sais pas moi, dans un canard, ça m'ennuie de sortir un titre, mais on va raconter des histoires qui se passent dans partout, et on estime quand on le fait que cette histoire-là, elle parle à tout le monde. C'est-à-dire que c'est, alors évidemment, ça s'écrit un peu différemment parce qu'à Arles, quand on parle d'Arles à Arles, on peut faire des raccourcis, on n'a pas besoin de tout préciser. Quand on écrit dans Le Ravi sur une histoire arlésienne, il faut faire un peu plus gaffe à rappeler qui est qui fait quoi. Et voilà, l'écriture change un peu, mais ces CCI, ces enjeux, ces collectivités-là, il y en a dans toutes les villes de la région. Et leur dysfonctionnement, en fait, ce qui se passe à Arles intéresse aussi à Marseille et à Avignon et à Toulon, etc. Enfin, nous, on en est persuadés.
1: Avec tout ça, on a oublié de te demander une réaction à se délibérer quand même.
0: Alors, évidemment, on est très content. C'est une relaxe, il n'y a pas de souci, c'est complet. C'est les trois. Parce qu'effectivement, il y a une mécanique, c'est-à-dire que l'auteur de l'article est assigné. Il est responsable juridiquement de ce qu'il a écrit. Donc Éric Bozzati était en tant que Éric Bozzati vient appeler à la barre. Bon, ce jour-là, il était covidé, donc il n'était pas présent et il était malheureux de ne pas pouvoir défendre son article à la barre. Ensuite, il y a le dessinateur qui lui aussi était nommément mis en examen. Et puis Le Ravi. Alors Le Ravi incarné par une personne ici présente dans la salle, Nicolas Meunier, qui a eu le malheur, la folie d'accepter le rôle de directeur de la publication. C'est lui qui juridiquement porte la responsabilité morale et pénale de ce qu'on peut écrire. Donc on était trois et là les trois sont relaxés.
1: Et c'est lui qui commence à connaître tous les tribunaux de la région parce que vous en avez eu plusieurs des affaires. On y reviendra un petit peu plus loin, mais peut-être d'abord vous avez des réactions ici à la CIA, des questions, surtout l'exposé que vous a fait Eric. Je pense qu'il y aurait peut-être quelques questions. Mais en tout cas, voilà, si vous avez des questions, des réactions, n'hésitez pas à lever une petite main, je viens vous voir.
2: C'est une histoire très compliquée et sachez qu'il y a l'Arlésienne numéro 4 et numéro 5 encore en archive et encore en vente pour comprendre tous les tenants et aboutissants de cette affaire.
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3: Bonsoir. Oui, du coup, les procès Bayon, finalement, arrivent un petit peu à leur but, dans le sens où on finit par ne parler que d'eux, mais qu'en est-il finalement de cette gestion catastrophique, là, on en est où alors?
2: Pour avoir suivi l'affaire, il y a encore un article écrit il y a quelques mois sur comment la CCI fait des difficultés aux repreneurs, notamment le groupe Sommeform. C'est un article en libre service sur l'Arlésienne. Donc la CCI, mauvaise perdante. Donc le groupe Sommeform a repris l'IRA et le PFC. Donc le PFC, c'est par exemple, c'est pour apprendre à faire des tableurs, à apprendre à parler anglais, etc. Et donc la CCI a monté une offre concurrente à ceux qui ont repris en débauchant des salariés. Donc quand l'année dernière, j'ai vu les élections consulaires, donc, parce qu'une CCI, en fait, c'est une chambre consulaire, un établissement public qui prend les taxes des entreprises. Hein. C'est pour ça qu'ils ont de l'argent et c'est pour ça que ça devient un enjeu aussi. Et donc c'est pour ça qu'il y a c'est pour ça qu'il faut regarder un peu ce qu'ils font, parce que c'est de l'argent public. Et les élections, c'était en fin d'année dernière. Une seule candidature, Stéphane Paglia. Donc moi, j'ai fait le travail pour dire qu'il y avait des problèmes de gestion. Si ça n'intéresse personne...

0: j'ai un peu levé le pied sur le sujet, quoi.
1: Est-ce qu'il y a d'autres questions, d'autres interventions? Bon, ça va venir, vous allez avoir les langues qui vont se délier, pardon. Oui, donc Michel Guéraud, on a utilisé l'expression de procès-bâillon sans même la définir d'ailleurs. Qu'est-ce que vous appelez, vous, procès-bâillon au Ravi?
2: Alors nous, on a vraiment caractérisé ce procès comme un procès-bâillon parce que y a une mécanique en fait qui est assez implacable. C'est-à-dire que un, la CCI, la personne dont on parle, sur laquelle on enquête, l'institution, refuse de répondre aux questions, quand même, il faut le dire. C'est-à-dire que Eric fait son boulot, donc il envoie des mails, il essaie de faire réagir les gens, pas de réponse. Deux, en droit de la presse, quand un article paraît, si les personnes qui sont incriminées, nommées dans l'article, souhaitent rectifier quelque chose, ils ont le droit de demander un droit de réponse. Et les journaux sont dans l'obligation légale de publier ce droit de réponse. C'est même très encadré, il faut que ça soit dans le volume du texte, enfin tout ça est très encadré. Donc deux, ils ne le font pas. Ils ne demandent pas ce droit de réponse. Et trois, ils assignent directement, ils attaquent. Donc voilà, procédure bâillon, c'est-à-dire qu'il y a une vraie volonté d'entraver le travail légitime du journaliste qui, rappelons-le, exerce fait son métier, qui une fonction de contre-pouvoir, c'est-à-dire il pose des questions, il soulève des questions, et tout est fait, donc on ne répond pas, et puis on attaque, donc c'est une procédure bâillon. Alors c'est vrai que ça vient, c'est quelque chose, on dit que ça vient des États-Unis, parce qu'il y a une espèce de systématisation là-bas de ce genre de procédure. C'est souvent aussi, il y a une asymétrie en fait et c'est tout à fait le cas aussi dans cette histoire-là, entre ceux qui attaquent et ceux qui sont attaqués. D'un côté, on a une institution qui n'a pas de problème financier et qui envoie, donc qui peut envoyer les avocats. De l'autre, on a un journal indépendant, donc fragile financièrement, et qui doit, lui, par contre, mobiliser des ressources pour se défendre. Et là, peut-être on ne l'a pas encore dit, c'est le bémol de la fête d'aujourd'hui, c'est-à-dire que si on a obtenu une relaxe, donc validation par le tribunal du sérieux de l'enquête, de sa légitimité, et donc du travail qui a été fait et de ce qui a écrit, et effectivement, maintenant, ça y est, cet article, il est en ligne, on l'a basculé nous aussi sur notre site en mode gratuit pour que les gens le partagent un maximum. Donc ça, on l'a bien fait acter, mais par contre, les frais de justice, le tribunal aurait pu décider, il peut, alors je ne suis pas juriste, je ne me souviens plus quel est le nom de cet article-là, comme on l'avait demandé, évidemment, de considérer que cette procédure, justement, était abusive et de demander aux parties qui nous attaquaient, à savoir la CCI, de prendre en charge nos frais de justice, ce qu'ils n'ont pas fait. Donc la facture est pour nous.
1: Une
2: et,
1: facture de combien,
2: une
1: Michel?
2: facture qui s'élève à peu près à 5 000 euros.
1: Et sur le budget du Ravi, qu'est-ce que ça représente
2: alors? Le budget du Ravi, c'est 150 000 euros par an, mais pour faire vivre une équipe de 6 personnes, c'est peu, vous faites les calculs. Et donc, imaginez que systématiquement, vous pourrez réagir après les comptables là-bas. Imaginez si systématiquement. Tous les gens dont on parle actés en justice et multiplier ce type de procédure, on est par terre, même si la justice nous donne raison. Procédure bâillon,
1: Mais
2: c'est
1: là,
2: pas une image.
1: tu es en train de leur donner des idées, en fait. D'ailleurs, il y a une procédure qui vous a coûté beaucoup d'argent. C'est une procédure avec l'Audelvar, donc un organisme dans le département du Var. Est-ce que tu peux nous en dire deux mots, mais rapidement,
2: Oui, rapidement.
1: juste pour dire comment ça a pesé sur votre vie de journal, cette
2: J'ai pas écrit
1: procédure-là?
2: de résumé comme
1: Ouais.
2: mec. Non, non, mais effectivement, mais ça, c'est une affaire et je me souviens plus du nombre d'années. Ça fait 4 ans.
1: C'est ça, à peu près,
2: À
1: ouais,
2: peu
1: 4
2: près,
1: ans.
2: hein, 4 ans. Et finalement, il y a quand même. Là, ça se passe dans le Var, mais c'est à nouveau une institution, c'est un organisme de formation, enfin
1: Pour les colos,
2: d'animation pour
1: ouais,
2: les colos,
1: d'animation.
2: centres aérés, etc. Donc on est dans le parapublic. Et là, c'est le même procédé. Ils ne répondent pas aux questions, ils ne demandent pas d'autres réponses, ils assignent, et ils le font sur deux articles, à deux reprises, sur deux procédures différentes, et puis ils font durer en plus. Encore là, on a eu de la chance, c'est allé assez vite finalement. On l'a écrit en 19, on est en 22 début. C'est relativement rapide. Avec l'Audelvar, ils ont fait exprès, ils ont repoussé. Leur avocat demandait le report sans arrêt de la procédure qu'ils avaient eux-mêmes enclenchée. On a été à Draguignan. Alors, on a gagné une affaire relaxée. Et là, Ils ont été condamnés à nous payer les frais de justice sur un article. Sur l'autre, par contre, on a été condamné en première instance. Un juge, on a eu de la chance aussi à Tarascon, je pense que le procès a duré 4 heures. Elle est vraiment rentrée dans le fond, elle a vraiment examiné, entendu tout le monde. À Draguignan, ça a été expédié en 20 minutes. Elle n'avait rien à faire. Et l'avocat qui défendait le Delvar était le bâtonnier, donc l'avocat en chef. Par ailleurs, il a été ensuite candidat sur une liste au municipal à Draguignan, soutenu par le RN, le Front National. Bon, donc c'était ce genre de personnalité qu'on avait en face de nous, un notable dans un petit tribunal. Donc on s'est fait écraser la figure. On est allé en appel à Aix. On a été moins condamné, mais toujours un peu. On est monté en cassation au plus haut niveau, toujours avec des frais, hein, frais. Ça a été annulé, relaxé, mais renvoyé en appel. Mais hélas, au même endroit, à Aix. Et là, on a été condamné, mais sur une broutille en fin d'article, sur une phrase jugée un peu excessive. Et on aurait le droit de remonter en cassation pour redescendre en appel. On arrête. On arrête parce qu'on n'a pas les moyens financiers. Je pense qu'on ferait cette navette, on pourrait être relaxé, mais il faudrait à nouveau sortir. Et on n'a pas tout à fait chiffré, parce qu'on n'est pas très fort en chiffres. Mais oui, ben c'est beaucoup d'argent. Donc, c'est des procès.
1: Et puis, vous avez autre chose à faire aussi, peut-être, des enquêtes à mener, plutôt que d'aller dans les tribunaux sans arrêt.
2: Alors, évidemment, toutes ces procédures sont aussi des moments, ben, on le voit ce soir, de mobilisation. Quand on les gagne, quand on en sort plutôt renforcé. Et voilà, donc on est optimiste parce que l'Arlésienne a beaucoup de lecteurs et elle aura vie aussi. Grâce à vous, ce soir, les numéros sont là.
1: Pardon, j'étais parti vers le bar, il y avait une fausse intervention. Finalement, elle n'aura pas lieu. Oui, donc...
0: Tout ça pour dire, c'est très vénal de dire ça, mais les procès aussi, on essaye de se servir de leur force d'attaque, de la façon dont ils veulent bâillonner la presse, pour nous essayer de communiquer à fond sur l'utilité de la presse indépendante et de dire, ben, c'est aussi des moments où on arrive à solliciter des dons, des abonnements, parce que c'est aussi, ça permet à tout le monde de voir qu'il y a des conséquences qui peuvent aller jusqu'au tribunal. Quoi.
1: Et moi, j'ai une question pour Michel. Comment expliquer que leur avis est souvent l'objet de procédures de ce genre-là, ce qui est moins le cas dans les autres titres de la presse régionale?
2: Je pense que c'est quand même un indicateur peut-être d'un journalisme un petit peu vivant, le fait de se prendre des procès. Peut-être que nos grandes institutions de presse locale, la presse quotidienne régionale en particulier, si elle est peu souvent assignée, c'est peut-être un problème pour eux. D'ailleurs, bizarrement, là, dans l'affaire dont on parle, il y avait aussi une de nos sources qui était mise en examen. Et c'était des propos rapportés de cette source qui nous valaient aussi des accusations de diffamation et qui s'était exprimé à peu près dans les mêmes termes, pas sur tous les éléments, mais dans la Provence. Et la Provence n'a pas été assignée parce qu'il y a une espèce aussi de, oui, peut-être de complicité, de pacte de non-agression entre ces institutions de presse et ces institutions locales.
0: Pour revenir sur cette histoire, dans un premier temps, on a cru que la Provence était assignée aussi à nos côtés. Et en fait, ce n'était pas le cas parce qu'ils ont... La CCI a fait en sorte de ne pas assigner la Provence, sachant qu'ils ont des relations, enfin la CCI a des relations commerciales avec la Provence, alors que là sur le coup la Provence avait quand même fait le travail d'enquête. Nous quand on a fait les premières révélations, derrière ils se sont saisis de nos informations pour aller poser des questions à la CCI. Donc il y a eu même une complémentarité entre la Provence et le Ravi, l'Arlésienne. Il y avait Marsactu aussi sur le coup. Dans cette enquête et effectivement ben, on a été les seuls le Ravi a été les seuls à être inquiétés.
2: Peut-être un mot là-dessus justement parce qu'on pourrait se dire mais merde, on s'est posé la question parce que Eric il a écrit là-dessus sur cette affaire, tu l'as rappelé dans l'Arlésienne plusieurs fois, chez Mars Actu aussi des confrères, un pure player, un quotidien d'information marseillais, et puis dans le Ravi, et boum, le procès c'est pour le Ravi. On se dit merde, on a lâché Komono quoi. Et il y a peut-être un élément aussi amplificateur, c'est l'aspect satirique en fait de notre journal. Et ça aussi, c'était vraiment au tribunal, hein, c'était un des enjeux. le dessinateur, le dessin a été attaqué, le titre dont on parlait. Le dessin, en fait, on voyait, c'était la métaphore des enfants maltraités. Donc le dessinateur, il a pris à la lettre la métaphore, le titre, l'image, et on voyait un personnage qui disait « Viens par ici à son enfant ». Il avait un gourdin caché derrière le dos, prêt à le tabasser, en fait. Et donc cette idée de maltraitance, était pris, pour la CCI, il le prenait littéralement en mode ah, « Vous dites qu'on maltraite les enfants, etc. Enfin, » bon. Et donc c'est vrai que notre ton satirique, ce droit à la satire, ce droit d'utiliser ce registre-là pour informer, et ce mélange des genres aussi qui passe des fois difficilement. Et là, Nicolas, qui était à la barre et qui devait s'exprimer pour Eric et pour nous, puis c'était son rôle, Eric était covidé, donc je l'ai dit tout à l'heure, le juge lui demandait, mais comment vous faites justement pour concilier, savoir où il faut s'arrêter entre l'aspect rigoureux, et c'est ce qu'on essaye de faire dans ce journal, l'investigation, le sérieux de l'enquête, le côté contradictoire et très précis de ce qu'on écrit, et puis ce côté déconnant et l'excès, la caricature. Qu'est-ce que ça veut dire, la caricature ? C'est forcer le trait. Donc dans le titre, dans le dessin, mais aussi dans le titre et dans la façon d'écrire, on force le trait dans le ravi. Et comment vous faites pour y arriver ? Et là, notre directeur de la publication, avec un lyrisme absolu à la barre, on se serait dit dans une série américaine un petit peu, et disait, on est sur un chemin de crête, et donc il s'agit de... Il ne faut pas tomber, évidemment, ni d'un côté ni de l'autre, mais, Madame la Présidente, c'est sur les crêtes que l'on voit le plus loin.
1: Alors, avant de donner la parole à Nicolas Meunier dans cette émission des Voix de l'Arlésienne, il y a une réaction du côté du bar.
3: Oui, bonjour, ici le bar. Est-ce qu'il existe des réseaux de la presse indépendante nationale ? C'est une question de temps. Est-ce qu'il existe des réseaux de la presse indépendante, type le Ravi, type l'Arlésienne ? Et est-ce qu'il ne faudrait pas créer une fédération nationale de la presse indépendante si ça n'existe pas ? Et deuxième temps de la question, ce type d'association pourrait peut-être, au même titre qu'il existe des castes de grève, permettre de réunir des sommes pour justement contrecarrer ou permettre de temporiser les procès bâillons qui sont faits, comme on l'apprécie par exemple avec ce cher Bolloré, n'est-ce pas ?
2: Donc,
1: il y a du monde qui veut entrer aussi. Si vous pouvez les faire entrer, on en profite, on les fait rentrer. Et puis après.
2: Oui, bien sûr. Alors, il existe des réseaux et dire peut-être, on le précisait, que le Ravi a 18 ans d'existence et que s'est forgé au fil de ces 18 années la conviction que l'idée d'un seul ou de quelques, d'une poignée de médias indépendants n'avait pas de sens, en fait. On ne pourra jamais, à un seul média ou même à quelques dizaines de médias, pouvoir couvrir l'ensemble des besoins. Donc l'Arlésienne n'est pas le concurrent du Ravi, le Ravi n'est pas le concurrent de l'Arlésienne, Radio Aioli n'est pas le concurrent de Radio Grenouille, etc. etc. Et donc l'enjeu, c'est de créer un écosystème de la presse indépendante, de la presse pas pareille. On se bat pour ça. Et il y a une carte qui est affichée au mur, c'est les amis de l'âge de fer, F-A-I-R-E, un excellent canard mensuel qui est basé dans les Alpes de Haute-Provence et national. Vous pouvez aller sur leur site et vous verrez cette carte mise à jour de tout ce réseau de la presse. Là, on parle que de la presse, hein, mais il y a aussi les radios, les télés associatives. Et donc, il n'y a pas vraiment de réseau formel, mais il existe une coordination permanente des médias libres qui se réunit une fois l'an à Clermont-Ferrand. Pourquoi Clermont-Ferrand ? Parce que c'est au centre de la France. C'est très chiant d'y aller là-bas, mais en train, je veux dire, on met beaucoup de temps à y aller, à revenir. Mais c'est bien de faire des réunions ailleurs qu'à Paris. Donc c'est une fois l'an. Donc ce réseau. Après, il y a d'autres. Par exemple, il y a un excellent journal qui vient d'émerger à Nice, qui s'appelle Moué, et qui a organisé l'année dernière. Ils le refont cette année en juin, des rencontres intergalactiques de la presse indépendante dans un champ. Tu y étais, Eric. Il y a aussi pas mal de bières. C'est assez sympathique. Il y a des moments comme ça. On avait créé, nous, le Ravi, à un moment, une association plus structurée qui s'appelait Médias Citoyens PACA, qui est un peu en mode dormant, mais il y a des initiatives partout. Les caisses de solidarité, c'est vrai qu'on n'a pas réussi à les... sur ce registre-là. Vous dire aussi qu'on sait se mettre en réseau, et je vous invite, et j'en profite de le dire, de ne pas repartir de cette soirée avant d'aller sur notre stand. Si vous voulez acheter un journal, c'est possible, évidemment, mais je ne parlais pas. Mais d'aller signer une pétition, justement, où on demande à ce qu'on mette en place une autre politique publique d'aide aux médias. Il y a énormément d'argent. L'État et les collectivités locales donnent des milliards pour l'État, des millions pour les collectivités locales, à la presse, aux médias, en achat de pubs, beaucoup. La PQR, la presse quotidienne régionale vit beaucoup de ça, avec du sponsoring. Mais cet argent est fléché toujours essentiellement, pratiquement, que vers les médias qui sont la propriété des fameux milliardaires qui n'ont pas besoin de cet argent. En fait. Donc, au lieu de créer du pluralisme, d'encourager des initiatives comme la nôtre et la liberté de la presse, ça nourrit au contraire le phénomène de concentration médiatique qui est sans commune mesure, qui est en train de prendre des proportions délirantes en France en ce moment. Et donc là, nous, on lance une pétition pour que nos impôts servent à autre chose que de financer les Bolloré et les autres.
0: J'en profite pour dire aussi que vous avez fait partie d'une coordination. Donc il y avait, c'était Média Pas Pareil en PACA, non? C'était quoi? C'était.
2: Ouais, je l'ai dit, c'était Média Citoyen.
0: Média Citoyen. Et au moment donc des attentats sur Charlie, vous êtes monté au créneau au niveau national parce qu'en fait les radios associatives ont un fonds de soutien, mais la presse locale associative n'avait pas de fonds de soutien. Et vous avez obtenu du ministère quand même qu'il y ait une enveloppe de je ne sais pas combien de millions d'euros pour soutenir la presse comme la vôtre et comme la nôtre. Et nous, par exemple, on n'a aucune subvention des collectivités territoriales, mais on bénéficie de ce fonds à hauteur cette année de 15 000 euros. Et juste revenir sur les budgets qui sont donnés par les collectivités aux journaux, c'est aussi une manière de s'acheter leur docilité. Et on l'avait vu quand Tapie avait racheté la Provence, et il y avait eu des mises au placard des journalistes qui n'étaient pas assez gentils avec le conseil départemental. Notamment, il y avait deux signatures qui ont été mises au placard dans un accord avec Tapie et le conseil départemental pour que les pubs reviennent dans le journal La Provence. Mais il y a plein d'exemples comme ça. Hein.
2: Ce fonds dont parle Eric, effectivement, alors c'est un terme barbare, hein, c'est-à-dire, effectivement, en 2015, il y a eu l'attentat Charlie, et là, tout d'un coup, fragilité de la presse satirique, il y a eu des petites portes et des petites fenêtres se sont entrouvertes. Donc on s'est engouffré avec le réseau dont on parlait, et on s'est retrouvé tout d'un coup accueilli à Paris, au ministère de la Communication, et on a essayé de se battre pour obtenir effectivement l'équivalent du fonds de soutien aux radios associative qui avait été créée en 83, c'était une des promesses, des 101 promesses de Mitterrand, une de celles qu'il a pu tenir pour aider à financer les radios libres qui n'ont pas de pub, qui sont dans l'éducation aux médias citoyennes, etc. On a obtenu un truc un peu intermédiaire parce qu'on a obtenu un fonds, mais il n'est pas de droit. C'est-à-dire que chaque année, il faut qu'on dépose des dossiers. On n'est pas sûr qu'ils disent oui ou non. Alors on se réjouit que l'Arlésienne l'ait, le Ravi l'a. Ce qu'il faut savoir quand même, c'est qu'ils mettent 1,5 million sur ce fonds et qu'ils mettent 1,5 milliard sur les autres médias, les fameux médias qui bénéficient à Bolloré, Xavier Niel, Dassault, Bouygues et compagnie. Donc en fait, soyons lucides, ils nous donnent des miettes. Mais c'est mieux que rien, on les prend.
1: Bon, ce qui est bien avec vous, c'est qu'au bout d'un moment, on n'a plus besoin de faire l'interview. Vous vous autogérez, c'est pas mal. Donc Nicolas, en sa qualité de spécialiste des tribunaux de Provence-Alpes-Côte d'Azur pour le Ravi, voulait intervenir, Nicolas Meunier.
4: Ouais, déjà pour dire que bah, on est content de la relax, notamment parce que ça prouve qu'on a fait du bon travail. Et on est content de voir autant de monde ce soir ici. C'est bien, c'est chouette. Vous avez parlé du fait que ce genre de moment, c'est aussi une possibilité de mobilisation. Mais si la mobilisation est possible, il faut qu'elle soit réalisée. Non, c'était juste pour dire qu'une des leçons de tout ça aussi que je voulais soulever, ça a été dit, mais ça a été dit de manière complètement implicite dans ce qui a été exprimé jusqu'à présent. C'est que si on a été relaxé, c'est aussi parce que c'était un travail de pro. C'est-à-dire que c'est un travail qui a été fait, c'est une vraie enquête. Il y a effectivement une volonté de contradictoire, même si en face, ils n'ont pas pris la perche qui était tendue. Le travail a été fait dans les règles de l'art. Est-ce que ça souligne ça? Et moi, c'est une des questions qui m'anime. Hein. c'est qu'être journaliste, c'est un métier. Ça s'apprend, il faut savoir le faire. Tout le monde peut donner de l'information, tout le monde peut être journaliste, mais tout le monde n'est pas journaliste, c'est ça que je veux dire. Et être journaliste, c'est un boulot de pro, et dans un monde où on est noyé par une information qui soit effectivement, on va dire, est téléguidée par des grandes orientations, et ça c'est une chose, mais surtout qui parfois se noie, se patouille dans un monde où n'importe quelle information qui circule sur Internet devient une vérité vraie. Je pense que là, rappeler qu'être journaliste, c'est un boulot, et que ce qui est essentiel à la démocratie, c'est certes la circulation d'informations, mais c'est aussi le fait qu'elles soient traitées par des gens dont c'est le métier parce qu'ils le font bien. Moi, je trouve que c'était agréable d'être relaxé aussi pour ça, pour rappeler qu'il y a des gens qui font bien leur boulot, quoi. Voilà, c'était ce que je voulais dire.
1: Bon, alors je rigolais en disant que Nicolas Meunier est le spécialiste des tribunaux, mais c'est le directeur de la publication, voilà, du Ravi. Juste pour vous dire qu'il va être temps de conclure cette émission, donc si vous avez des questions, si vous avez envie de contribuer au débat, c'est le moment. Voilà, n'hésitez pas à me faire signe et je viens vous voir.
0: Sur le dernier numéro du Ravi, actuellement en kiosque et sur cette petite table, vous parlez de médias aussi.
2: Beaucoup, c'est-à-dire qu'on met l'accent sur la façon dont les collectivités locales essentiellement financent, sans le dire, les médias et les médias qui les arrangent en fait. Et là-dessus, pour rebondir, oui, bien sûr, et il faut se méfier de ça, c'est-à-dire que quand les collectivités locales vous donnent de l'argent, elles espèrent vous manipuler en le faisant, que ce soit de la pub ou des finances. Il y a deux attitudes face à ça. Soit on y renonce par principe en se disant « je ne me mêle pas de ça », C'est ce qu'on peut faire, on l'a eu fait. Nous, notre choix, en fait, c'est de revendiquer cette aide en toute transparence. Parce qu'on estime que informer, le droit d'être informé, la possibilité de l'être, c'est quelque chose d'essentiel, comme la culture, comme la santé, et que ça ne doit pas relever uniquement d'une logique de marché. Et qu'il n'est pas normal de laisser ces institutions-là, avec notre argent, financer les gens dont on ne veut pas et les médias dont on ne veut pas. Donc, il faut être capable, si on nous donne de l'argent, d'être prêt à le perdre. C'est ce qui arrive au Ravi, puisqu'en 2021, l'année dernière, on a eu 0 € des collectivités locales. Il y avait le CD13 qui continuait, le Conseil départemental des Bouches-du-Rhône, Martine Vassal, qui continuait à nous donner une ligne sur l'aide aux médias associatifs. Ils nous l'ont supprimé. Chaque année, c'était difficile. Cette fois-ci, ils l'ont supprimé sans explication, etc. On se doute pourquoi. Donc, l'idée, c'est pour ça qu'on fait cette pétition. Et je voudrais vous faire passer ce message. C'est-à-dire que évidemment, notre carburant, c'est vous, c'est les abonnements. Mais en même temps, ne renonçons pas à réclamer cet argent qui est le nôtre, en fait. Et il ne faut pas céder, il ne faut pas renoncer à ça.
1: Eh bien, si personne n'a quelque chose à ajouter dans cette salle, je vous propose que ce soit le mot de la fin. Non ? Vous avez des choses à ajouter ? Non, mais je crois qu'ils ont faim, parce que juste après, il y a l'Aioli qui est prévu. Voilà, donc vous n'aurez pas les haleines des gens dans cette salle, vous autres auditeurs qui êtes de l'autre côté du poste. Ainsi s'achève donc cette émission des Voix de l'Arlésienne consacrée donc au Ravi, aux 18 ans du Ravi, au procès Bayon, à cette relax donc dans l'affaire contre la CCI du Pays d'Arles. Merci Michel Guéraud, rédacteur en chef du Ravi, d'être venu nous voir à Arles. Merci à toute l'équipe d'ailleurs du Ravi, aux bénévoles donc de l'Arlésienne, de la CIA qui ont permis cette soirée. Merci à Yo et Gigi pour la préparation de l'Aioli. Merci à Eric, bien sûr, pour avoir participé à cette émission. Et merci à Radio Aioli et Radio Zinzine pour les moyens techniques. À bientôt.

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1: Aujourd'hui, on va vous parler du roman Babel 17 du grand maître de la SF multiprimé Samuel Delaney. Babel 17 a été publié en 1966 aux États-Unis sous le même titre. Il est sorti une première fois en France en 1973 aux éditions Calman-Lévy dans la traduction de Mimi Perrin. Il a ensuite été réédité en 2008 dans le recueil Chant de l'espace par Bragelonne, puis en 2023 par Mnemos dans une traduction revisitée par Olivier Béranval, préfacée et postfacée par ce dernier.

0: Samuel Delaney naît en 1942 à New York. Son grand-père était né esclave, mais en deux générations, sa famille a réussi à s'établir dans la bourgeoisie noire de Harlem. Et parmi ses ancêtres, il compte plusieurs figures importantes pionnières des droits civiques ou de la Renaissance de Harlem, un mouvement de renouveau de la culture afro-américaine dans l'entre-deux-guerres.
1: Delaney, qui souffre pourtant de dyslexie, accède très tôt à une éducation pour enfants surdoués et des établissements scolaires à la fois élitistes et progressistes. Il abandonne plus tard ses études universitaires pour poursuivre autrement sa formation en création littéraire.
0: Depuis son adolescence, Delaney s'identifie comme gay. À l'âge de 18 ans, il épouse son amie Marilyn Hacker, une poétesse et traductrice blanche et juive. Leur mariage durera 19 ans et semble avoir été un mélange de relations affectives ou amicales et de mariage par intérêt, permettant à Hacker de s'émanciper de sa famille et à tous les deux de mener une vie plus libre chacun, chacune de leur côté. Ils auront une fille ensemble. Après leur divorce en 1980, Hacker s'identifie comme lesbienne.
1: Delaney publie son premier roman en 1962 à l'âge de 20 ans. Il s'ensuit une longue carrière littéraire avec une première période où les histoires tournent souvent autour d'un voyage initiatique fantastique et dont fait partie le roman Babel 17 qui est l'objet de notre émission aujourd'hui. À partir des années 70, il explore plutôt les mécanismes culturels de l'érotisme et de l'amour. Certaines des représentations de pratiques SM notamment sont alors jugées choquantes et la vente de ses livres est plus ardue. Il revient ensuite plus à la SF et se consacre aussi à l'enseignement universitaire.
0: Les thèmes récurrents dans ses romans sont la mythologie, la race, la sexualité et le genre. Il y a souvent de l'homoérotisme plus ou moins explicite, des personnages féminins et ou racisés importants ou qui échappent à la binarité de genre. Et il est aussi le premier auteur à évoquer l'épidémie du sida en 1984. Delaney participe activement au débat politique dans les milieux de la SF, notamment par ses analyses des œuvres d'autrices féministes, comme Joanna Russ, ou encore par des essais, comme avec Racism in Science Fiction. Il publie également un nombre important d'essais autobiographiques, dans lesquels il thématise, entre autres, ses expériences communautaires, et parle aussi librement de sa propre vie sexuelle.
1: Il a par ailleurs été critiqué pour son soutien à NAMBLA, une association homosexuelle militant pour une sexualité intergénérationnelle.
0: Alors que Samuel Delaney multiplie les prix et hommages littéraires, il ne semble pas avoir bénéficié d'une reconnaissance économique à la même hauteur et échappe à la précarité et aux effets économiques du racisme, seulement grâce au soutien de sa fille. Aujourd'hui, il vit à Philadelphie avec son compagnon Dennis Rickett.

Le roman Babel 17 suit le personnage de Rhydra, une poétesse capable de comprendre et d'apprendre n'importe quelle langue à une vitesse hors du commun, mais aussi navigatrice et capitaine de vaisseaux intergalactiques. Dans le début du roman, la galaxie est divisée par une guerre sanglante qui oppose l'Alliance et les extérieurs. L'Alliance subit des attaques régulières et lors de chacune d'elles, des messages indéchiffrables sont enregistrés. L'Alliance imagine que ce sont des messages codés et embauche Rhydra pour les déchiffrer. Celle-ci va découvrir une langue pour le moment inconnue et particulièrement complexe. Elle comprend que chaque message décrit précisément l'attaque qui va avoir lieu et informe du lieu de l'attaque suivante. Elle va alors organiser un voyage en vaisseau spatial avec un équipage post-humain pour se rendre sur le lieu de la prochaine attaque. Elle est portée par la curiosité et l'envie de rencontrer les personnes utilisant cette langue qui a changé sa perception du monde, mais aussi par le devoir de comprendre les armes des extérieurs.

0: Dans son livre Babel 17, Samuel Delany développe un univers assez complexe et trippant. Il s'étend sur plusieurs galaxies et est composé de plusieurs mondes qui sont habités par 9 espèces, tout aussi évoluées technologiquement que les humains et capables de voyager dans l'espace.
1: Une seule chose à savoir, ce ne sont pas des humains. Il existait 9 espèces différentes dans les 7 galaxies que les voyages interstellaires avaient permis d'explorer. 3 s'étaient officiellement rangées aux côtés des alliés, 4 aux côtés des extérieurs. Et les 2 autres n'avaient pas pris parti.
0: Une guerre divise l'univers et elle est au centre de la narration. Pourtant, l'histoire reste assez floue sur ce qu'est l'Alliance et quelles sont les origines ou les raisons du conflit. Il n'y a pas d'analyse de la guerre, et même si le colonialisme est évoqué à la fin, il n'est pas du tout critiqué. Et ça, c'est sûr que c'est un truc qui manque dans l'histoire. Les différentes espèces qui composent l'univers se croisent peu et se connaissent peu. Et par exemple, il n'y a pas de vaisseau interespèce dans l'histoire, bien que les humains soient très divers. Beaucoup de gens font des modifications corporelles grâce à la cosméchirurgie et ne ressemblent pour certains quasiment plus à des humains.
1: Il n'y a aucune raison d'avoir peur de lui, fit remarquer Rydra au contrôleur. Mais il est si... Tout en cherchant le mot exact, il se demandait comment elle avait bien pu deviner sa pensée. Par tous les cercles de l'enfer, d'où vient-il? C'est un terrien, mais il est né à bord d'un vaisseau entre Arcturus et l'une des étoiles du Centaure. Sa mère occupait le poste de limace, si Lomé n'a pas menti, car il raconte beaucoup l'histoire. Mais alors, s'il était rien, toutes ces modifications physiques sont l'œuvre de la cosméchirurgie? En effet, fit Rydra en descendant les marches. Mais pourquoi diable s'infliger tout ceci? Ils sont tous si bizarres. C'est pour cela que les gens normaux ne veulent pas avoir affaire à eux. Jadis, les marins se faisaient bien tatouer.
0: Ces modifications corporelles sont très courantes parmi celles qui voyagent dans l'espace et qui se retrouvent dans des sortes de bars ou de boîtes de nuit clandestines. Rydra va en visiter une pour composer son équipage, accompagné d'un contrôleur de la guilde.
1: Ils descendirent se mêler à la foule animée des chargeurs, des hommes et des femmes normaux pour la plupart. Cependant, la proportion de ceux ayant eu recours à la cosméchirurgie était suffisante pour attirer sans cesse le regard ébahi du contrôleur de la guilde. « Je n'ai jamais mis les pieds dans un établissement de ce genre, » murmura-t-il. Des créatures amphibies et reptiliennes discutaient joyeusement avec des griffons et des sphinx, dont la peau lançait des reflets métalliques.
0: Certaines descriptions des personnages ayant fait de la cosméchirurgie sont assez succinctes, et ça laisse une grande place à l'interprétation.
1: Brass s'étira, se laissa retomber sur ses 4 pattes, secoua sa crinière, tandis qu'un grondement sourd enflait dans sa poitrine. Et soudain, ses yeux dorés s'élargirent en reconnaissant Rydra. « Kawiten Wong !» Sa gueule, que distendait l'écrou implanté par cosméchirurgie, ne parvenait pas à prononcer certaines lettres.
0: Mais dans l'équipage de Rydra Wong, il n'y a pas que les personnages ayant eu recours à la cosméchirurgie qui peuvent surprendre. Delany a aussi inventé les numérisés. Ce sont des défunts qui ont des sens ultra développés et sont capables d'observer et de recueillir tout ce qu'il se passe au niveau des fréquences hyperstatiques et qui sont appelés l'œil, le nez et l'oreille.
1: Ils avançaient maintenant entre les pylônes lorsque des particules luminescentes fusionnèrent brusquement. Elles produisirent un embrasement argenté qui troua l'épais brouillard des gaz industriels. Soudain, 3 silhouettes se découpèrent. Des squelettes de femmes qui venaient vers eux dans le scintillement de leur parure de sequins, leurs yeux creux, tel un gouffre d'ombre. Mais au travers de ces corps, l'on apercevait les traverses des pylônes. Et le guilde sentit les griffes glacées de la peur lui frôler la nuque. « Ces visages !» murmura-t-il. Dès qu'on détourne le regard, on ne se les rappelle plus du tout. Quand on les fixe, ils semblent humains pourtant, mais à peine les a-t-on perdus de vue. Il retient son souffle au passage d'un autre corps. Que tout souvenir s'efface aussitôt. Il se retourna pour les suivre des yeux avec incrédulité. Puis il secoua la tête. Des défunts ?
0: Même s'il est composé uniquement d'humains, l'équipage de Rydra

0: Dans Babel 17, il y a plusieurs passages avec des scènes de séduction hétéro dont on ne comprend pas bien l'intérêt, notamment dans le premier chapitre, ou des rapports de séduction très normatifs et parfois des codes patriarcaux vraiment dégueux. Alors des fois, on se demande si l'auteur se sert de ces situations dans le but de visibiliser et critiquer des choses ou si c'est lié à ses propres représentations. Et évidemment, on se pose certainement ces questions parce que l'auteur est gay. Et dans tous les cas, Samuel Delany développe aussi des relations qui dépassent le cadre hétérosexuel normatif. Ces fameuses triades sont parfois des relations amoureuses qui réunissent trois personnes. Ces relations sont décrites un peu précisément avec des enjeux relationnels complexes et un attachement amoureux très fort, même s'il est parfois incompris par d'autres personnes de la société.
1: On s'amusait même en se disputant pour savoir qui dormirait au milieu du lit. Ce fut comme un signal de reconnaissance. Ron reprit lentement sa position contractée, les genoux remontés, enserrés dans ses bras, le menton abaissé. Moi, j'ai encore les deux autres membres de ma triade et je ne devrais pas me plaindre, fit-il remarquer. Peut-être bien. Est-ce qu'ils t'aiment? C'est ce qu'ils disent. Et toi, tu les aimes? Bon Dieu, bien sûr que oui. Souvent, je discute avec Molia et elle essaye de m'expliquer quelque chose. Mais elle a encore des problèmes avec notre langue. Pourtant, tout d'un coup, je crois comprendre ce qu'elle veut dire et c'est... Il redressa son buste et leva les yeux, comme si le mot qu'il cherchait se trouvait quelque part en l'air, très haut. « C'est merveilleux !» acheva Rydra pour lui. « C'est ça, c'est merveilleux » répéta-t-il en la regardant. « Et toi et Kali ?»« Kali est un gros ours mal léché. On s'amuse à chahuter ensemble et à se bagarrer. C'est entre lui et Molia que ça ne colle pas. Il a du mal à la comprendre, mais comme c'est moi le plus jeune, il a l'impression qu'il devrait apprendre plus vite que moi. Et comme ce n'est pas le cas, il se tient un peu à l'écart de nous deux. Pourtant, quand il est de mauvais poil, moi je sais comment le prendre. Mais Molia n'a pas encore l'habitude et s'imagine qu'il lui en veut. »
0: Samuel Delany décale les normes et les imaginaires patriarcaux. Et par exemple, dans un passage, ce sont des femmes enceintes qui conduisent des vaisseaux de guerre, car elles seraient plus réactives. Ce qui décale franchement l'imaginaire de la femme douce et sensible. Samuel Delany décrit aussi des relations assez chouettes, avec un respect de l'intimité, mais aussi avec des personnages assez humbles, capables par exemple de reconnaître leurs torts.
1: C'est un étrange personnage, dit Rydra. Pour quel motif l'a-t-on mis en prison? Je ne le lui ai jamais demandé, et il ne m'en a jamais parlé, répondit Jebel en redressant le menton. Voyez-vous, le Jebel Tariq abrite une véritable faune, et dans un espace aussi confiné, l'intimité de chaque individu prend une importance considérable. Au bout d'un mois, vous vous apercevrez que le Jebel Tariq n'est après tout qu'une bien petite montagne. J'ai eu tort, je n'aurais pas dû vous poser cette question.
0: Dans ce roman, l'auteur représente plusieurs fois des rapports de classe, parfois en montrant des rapports d'exotisation assez paternalistes, parfois avec des incapacités à se comprendre entre différentes positions sociales, ou encore des rapports de valorisation et de dévalorisation.
1: Vous êtes une guilde, capitaine. Bien sûr, vous avez affaire à des chargeurs, mais j'ai bien vu la façon dont ils vous dévorent du regard, se retournent sur votre passage et essayent de deviner qui vous êtes lorsqu'ils vous croisent. Vous êtes une reine, pour sûr, mais une reine chez les guildes. Vous êtes différente des chargeurs. Ron, je suis une figure publique, et c'est pour cette raison que tout le monde me dévore des yeux. J'écris des livres. Les guildes les lisent, c'est vrai, et si j'éveille leur curiosité, c'est juste parce qu'ils se demandent à quoi je ressemble. Ces livres, un guild ne pourrait pas les écrire. Et quand je parle aux guildes, ils me regardent et me disent « Vous êtes avec les chargeurs ». Elle haussa les épaules. Et en fait, je ne suis ni l'un ni l'autre.
0: Dans Babel 17, il y a plein de relations super intéressantes. Et beaucoup de choses qui se jouent dans ces relations sont liées à la langue, comme par exemple des difficultés à se comprendre et à communiquer. Mais la langue est aussi un soutien, notamment pour Rydra, qui a d'immenses capacités de compréhension et de traduction.
1: Généralement, les vivants ne pouvaient s'entretenir avec les numérisés et se souvenir de la conversation qu'en utilisant un équipement spécial. Mais Rydra avait résolu le problème en traduisant simultanément en langue

basque tout ce que les numérisés lui disaient, avant que les faibles synapses ne soient déconnectées. Si les mots s'effaçaient aussitôt de l'esprit dans leur version originale, la traduction, elle, y demeurait gravée, et Rydra venait à l'instant même de retenir en basque cette petite phrase « Les circuits arrachés de leurs plaques ne sont pas le fruit de ton imagination ». 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

0: Dans le roman Babel 17, la langue est un élément central du récit. Mais ce n'est pas une simple image ou un symbole pour parler de communication ou de compréhension-incompréhension. Delaney, qui plus tard enseignera aussi la linguistique, développe ces questions vraiment d'un point de vue scientifique. Classiquement, dans la SF, on s'attend à des explications scientifiques pour des technologies basées sur la physique ou d'autres sciences dures, avec des excursions dans la philosophie métaphysique pour pas mal d'œuvres des années 40 et 50. Dans les années 60, c'est le début de la New Wave, qui s'intéresse aussi aux sciences humaines, et Babel 17 s'inscrit bien dans ce courant.
1: Je vais essayer de simplifier au maximum. Elle dessina un symbole sur la plaquette. Supposons que le symbole pour « cercle » soit « O ». Cette langue comporte des conventions mélodiques pour illustrer les degrés de comparaison. Nous représenterons ces derniers par trois signes diacritiques. V, trait d'union et guillemets, signifiant respectivement le plus petit, quelconque et le plus grand. Que voudra alors dire OV ? Le plus petit cercle possible, répondit Kali, c'est-à-dire un point ? Ridra acquiesça de la tête. Bien.
0: Ces explications linguistiques, parfois assez techniques, sont un peu exigeantes et peuvent être ardues pour certaines. Mais il ne faut vraiment pas s'en laisser décourager, on peut juste les survoler et quand même bien suivre l'histoire, parce que ces passages plus techniques sont souvent aussi restitués dans des moments de dialogue plus faciles à suivre. En ce qui concerne la langue Babel 17 elle-même, il est quand même un peu difficile de se la représenter et ça reste flou. Comme il s'agit d'une langue très dense et concentrée, le bureau du chiffre de l'armée la considère d'ailleurs d'abord comme un code, plutôt qu'une langue, partant de l'idée qu'une langue complexe ne pourrait pas prendre une forme aussi courte et réduite. Et il faut alors l'expertise et la sensibilité d'une poétesse et ethnolinguiste telle que Ridra Wang.
1: Tout le délicat problème de distinction des phonèmes et de leurs variantes ou allophones est au centre du sujet. Or, vos gens du chiffre n'ont même pas compris qu'il s'agissait d'un langage. Comment voulez-vous qu'il leur soit venu à l'idée que... Quelle sorte de distinction ? Vous savez certainement que les Asiatiques confondent les sons R et L lorsqu'ils parlent une langue occidentale. Ce qui est tout à fait logique, car dans de nombreuses langues orientales, les phonèmes R et L sont des allophones, c'est-à-dire qu'ils sont considérés comme un seul phonème, dont la graphie et même la phonation sont identiques. Mais prenez par exemple en français le C de cure et de constitution. Quelle est la différence entre les deux ? Répétez chaque mot en écoutant bien. Le premier est un palatal, bien articulé sur le sommet du palais. Et le second, vélaire, plus subtil sur le voile du palais. Il s'agit simplement de variantes propres à chaque langue. Vous pouvez ainsi constater que vous avez l'habitude de les entendre comme un même phonème, alors que ce sont des allophones.
2: Oh, je vois.
1: Commencez-vous à entrevoir les difficultés que rencontre un étranger cherchant à transcrire un langage qui n'est pas sa langue natale ? Le résultat peut aussi bien se traduire par trop de distinctions entre les phonèmes que pas assez.
0: Mais ce qui est vraiment au cœur du récit, c'est l'idée que les langues formatent non seulement notre perception du monde, mais notre capacité même à le penser. Cette vision du langage remonte à l'hypothèse de Sapir-Whorf, formulée dans les années 1930, qui soutient que nos représentations mentales dépendent des catégories linguistiques dont nous disposons. Au début des années 60, cette thèse est au cœur d'une importante controverse entre anthropologues qui a certainement inspiré l'écriture du roman. Delaney nous embarque dans une véritable aventure linguistique avec l'avancement de Ridra Wang dans ses recherches sur Babel 17.
1: Pourquoi ma curiosité ? Parce que la plupart des ouvrages de référence définissent le langage comme un vecteur d'expression de la pensée. Mais en réalité, le langage même est pensée. Et la pensée est une information enregistrée par l'esprit, à laquelle on donne une structure. Cette structure, Moki, c'est le langage. Et dans le cas de Babel 17, elle est très déstabilisante. Qu'est-ce qui te déroute ? Moki, quand on apprend une langue étrangère, On découvre en même temps la manière unique dont les individus qui l'utilisent voient le monde, l'univers. Il approuva d'un signe de tête. Et au fur et à mesure que je pénètre la langue, mon esprit semble embrasser trop de choses.
0: Il y a plusieurs passages dans le récit où Ridra Wang, qui est traductrice par ailleurs, développe ses questions de la signification du langage à travers des comparaisons de différentes langues. Un de ces exemples sont les Syribiens.
1: Est-ce que ces êtres-là emploient le mot « je » ? Non seulement ils l'emploient, mais dans leur langue, il existe sous trois formes différentes. Le « je » à une température de moins 6 degrés, le « je » entre 6 degrés et 93 degrés, et le « je » au-dessus de 93 degrés. Le boucher semblait complètement dérouté. « C'est lié à leur processus de reproduction », lui expliqua-t-elle. « À moins 6 degrés, ils sont stériles. La température qui convient à leur fertilisation se situe entre 6 degrés et 93 degrés. Mais pour accoucher, il leur faut une température dépassant 93 degrés. »
0: Plus loin, elle raconte.
1: « Prends l'exemple des Syribiens. Eh bien, ils ne connaissent pas les mots « maison »,« foyer » ou « habitation ». Et lorsque nous préparions le traité avec les Syribiens à la cour des mondes extérieurs, je me souviens qu'il nous avait fallu 3 quarts d'heure pour rédiger la phrase « Nous devons penser à protéger nos familles et nos foyers » en syribien. Car toute leur culture est fondée sur la chaleur et les changements de température. Et encore, nous avons eu de la chance car ils connaissaient le mot « famille ». Ce sont d'ailleurs les seuls non-humains qui en possèdent une. Mais si l'on essaie de leur expliquer le concept « maison », on se retrouve en train de décrire une sorte d'espace clos qui crée une différence de température de tant de degrés avec l'extérieur, capable de donner un sentiment de bien-être à une créature dont la température intérieure reste constante à 37 degrés centigrades.
0: Et en parlant de traduction, il est vraiment très intéressant de lire la traduction retravaillée dans la plus récente édition française par Mnemos. Non seulement c'est vraiment une bonne actualisation, voire correction de la première traduction, ce qui permet une lecture plus fluide et rend plus justice à l'écriture de Delaney, mais en plus, le texte est aussi enrichi de pas mal de notes expliquant notamment certains choix de traduction. Par ailleurs, le style de Delaney peut aussi être très drôle. Il fait carrément des blagues. Parfois, elles sont probablement involontaires quand, dans ce monde super technologisé du space opéra, la protagoniste va passer un coup de fil dans une cabine téléphonique. À d'autres moments, les blagues sont complètement intentionnelles, comme par exemple le choix des noms de code dans la communication entre les chasseurs et le capitaine lors d'une bataille spatiale.
1: Équipe des névrosés, ordonna Gebel. Commencez la phase mégalomanie. Napoléon Bonaparte prendra la tête et Jésus-Christ sera à l'appui à l'arrière. Les chasseurs de l'aile droite s'avancèrent à leur tour en formation carrée. Activer la dépression grave avec symptômes de non-communication et d'agressivité refoulée. Derrière elle, Ridra entendit les voix animées des gamins de l'escadron auxquels la limace faisait grimper les marches. Mais dès qu'ils furent arrivés, ils se turent pour contempler l'immense projection de la nuit spatiale devant eux. Le déroulement des opérations leur fut chuchoté de bouche à oreille. Commencez la première crise psychotique. Les points jaunes s'enfoncèrent plus avant dans l'obscurité.

0: Alors que j'ai vraiment beaucoup aimé ce roman, il faut bien dire aussi qu'il y a quelques passages extrêmement chiants, voire violents. Il y a notamment une scène de banquet où Delaney se sert de représentations super grossophobes pour mettre en scène la décadence des classes riches. Et ce n'est pas juste une phrase, c'est développé tout au long de la scène et c'est assez insupportable. D'autres passages me sont un peu obscurs, comme la scène d'ouverture du roman où un général de l'armée rencontre Rhydra Wong. Il est tellement en adoration devant elle qu'il en perd ses esprits. Dans ce passage, Delaney décrit Rhydra Wong d'une manière que je qualifierais d'exotisante et de sexualisante. Mais il n'est pas évident de comprendre si c'est là la vision de l'auteur ou si c'est une manière d'exposer le regard du général, qui ici représente clairement l'élite militaire conservatrice en contraste avec le personnage de Wong, créatrice et intellectuelle. Par ailleurs, dans les descriptions de certains personnages, on sent à plusieurs reprises un véritable culte du corps, toujours dans les normes de beauté et du validisme, probablement pas totalement étranger à certaines cultures PD encore aujourd'hui.
1: C'était le 33e épisode de Vortex et Rotative. On vous a parlé du roman Babel 17 de Samuel Delaney, publié aux États-Unis en 1966. La traduction française de Mimi Perrin a été éditée en 1973 par Kalman Levy et dernièrement rééditée par Mnemos avec une traduction revisitée par Olivier Béranval.
0: Le roman fait 300 pages dans l'édition de Mnemos, qui contient une préface et une postface d'Olivier Béranval, toutes les deux fort intéressantes, et on vous recommande de les lire si vous avez envie d'en apprendre un peu plus sur Samuel Delaney ou sur le thème du langage dans la SF. L'émission est montée avec des bouts de musique du groupe de Cold Wave français Babel 17, qui s'appelle comme ça en référence à ce roman.
1: Au revoir.
0: Au revoir et à la prochaine.
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0: J'ai faim.
1: Et ouais, il est permis de rapprocher les bottes aussi.
2: Et de se rapprocher, parce que s'il y a des personnes qui arrivent après, elles oseront jamais venir devant.
3: Présentation du livre « Il est où le patron ?» à la fête de l'agriculture paysanne, organisée par la Confédération paysanne et l'ADR de Vaucluse, au pied du Ventoux, sur la ferme du Rouret, à Mazan. Une fête intitulée « Paysanne d'ici et d'ailleurs » pour mettre en lumière les questions de genre dans le monde rural. Ici, Marion Boissier, l'une des co-autrices, nous présente cette BD sous-titrée « Chronique de paysanne » qui met en bulle les situations de sexisme plus ou moins ordinaires vécues par trois héroïnes du quotidien, dans leur monde agricole et plus largement, dans leur entourage, la famille, la coloc. Ben, merci Marion d'être là.
4: Merci, à vous.
3: Merci à la Conf et à l'ADR là, qui organisent cette fête de l'agriculture paysanne et qui nous ont sollicité aussi pour être là en tant que radio. Donc merci à vous qui êtes là sur vos bottes de paille. On est ici à Mazan, sur la ferme du Rouret, pour cette fête. Peut-être un petit sondage avant de commencer la discussion, c'est de savoir qui a lu cette BD, qui la connaît, qui s'est plongé dedans. Ouais, quand même, c'est une bonne moitié. En tout cas, c'est tout le premier rang, quoi.
4: Les bons élèves.
3: Donc voilà, n'hésitez pas si ça fait écho à tout ce que ça a amené de l'avoir lu pour vous. Mais en tout cas, ben, ça en donne envie de poser plein de questions, de tirer plein de fils, là, de t'avoir ici, Marion, et puis de la lecture de cette BD. Notamment sur qui vous êtes, vous, les paysans en polaire, et qu'est-ce qu'il a été, enfin comment il a été ce processus d'écriture. C'est une aventure collective qui est, que vous racontez aussi dans la postface, et c'est passionnant en soi. Mais peut-être pour rentrer dans le bain directement, donc c'est un livre qui s'appelle « Il est où le patron ?» Chronique de paysanne. Pourquoi ce titre ?
2: C'est vrai, c'est le titre, on me demande souvent d'où il est venu, et c'est vrai que pour le coup, on l'a trouvé assez tôt dans le processus d'écriture. Et c'est vrai qu'on s'est dit... Il nous parlait pas mal, alors on nous a pas forcément dit toujours exactement cette phrase, il est où le patron, mais en tout cas, de montrer que des fois, juste une simple interjection comme ça, une simple question, elle pouvait nous remettre en question, un peu sur ce truc d'avoir l'impression qu'on n'était jamais la bonne personne, enfin, on avait toujours besoin de s'adresser à une autorité, que n'importe qui, la personne qui était là ne pouvait pas faire autorité, ne pouvait a priori pas être en mesure de répondre à une question, enfin, du coup, on a, je pense, toutes les personnes qui ont participé à cette BD et j'imagine bien d'autres personnes dites femmes déjà vécu ce sentiment de manque de légitimité et je pense que dans ce « Il est où le patron ?» qu'on a pu recevoir pas que dans le milieu paysan d'ailleurs, enfin, on a précisé « Chronique de paysanne » puisque c'est de ce monde-là dont on parle puisque c'est celui qui est le nôtre mais sinon on avait aussi envie d'axer ce « Il est où le patron ?» Enfin, sans que ça apparaisse forcément la paysannerie là-dedans, pour que ce soit pas non plus un peu remis sur le compte de la ruralité, de ces péquenots tellement machos, alors que nous, les urbains, on sommes tellement bien. Enfin, on n'avait pas envie que ça fasse un raccourci comme ça, en fait, de se dire que... Enfin, voilà, je pense que c'est des retours qui nous ont été faits aussi, d'ailleurs, quand on a présenté la BD, que ça parle dans bien d'autres secteurs que la paysannerie, même si là, j'imagine qu'on est plusieurs à être assez concernés par cet aspect-là. Mais voilà, en tout cas, ça parlait, on avait envie de pouvoir parler plus largement.
3: Et tu dis nous, parce que vous êtes un collectif d'autrices. Est-ce que tu peux nous en dire un peu plus sur les paysannes en polaire ? Qui
2: ouais.
3: es-tu ? Qui êtes-vous ?
2: Alors du coup, les paysannes en polaire, donc on est 5 paysannes avec des statuts et des activités différentes. On est plusieurs à être en Ardèche, ce qui est mon cas. Et donc, on a des statuts d'installation différentes, mais donc... Je sais pas, je nous cite peut-être pas toutes. On est présenté au début de la BD. Et moi, pour situer, je fais du maraîchage et de l'apiculture. Et des fois, j'aimais bien dire, même si ça, c'est venu après. Enfin, il y a beaucoup de choses, en fait, qu'on a faites dans cette BD et qu'on s'est expliquées après quand on nous a posé la question. Et notamment, des fois, les paysannes en polaire, moi, dans le collectif, j'aurais presque envie de mettre toutes les personnes qui ont partagé leur témoignage aussi. Enfin, même si au moment où elles nous ont partagé le témoignage, le collectif d'écriture n'existait pas. Mais en fait, tout ce qui est relaté dans cette BD, c'est appuyé sur des témoignages, donc les nôtres, mais aussi des témoignages d'autres femmes paysannes qu'on a récolté, donc des témoignages qu'on a récoltés par différents réseaux, bah, notamment à travers le groupe femmes de la Confédération paysanne, entre autres, quoi. Et après, enfin voilà, on a récolté par plusieurs réseaux les témoignages de plusieurs femmes, et donc c'est d'une certaine manière toutes ces femmes ont participé à l'écriture aussi, puisque elles peuvent se retrouver. Enfin, c'est les dialogues, des fois, c'est texto, ceux qui nous ont été partagés. Donc, c'est, voilà, les personnages ont été inventés. Anouk, Joe et Colline, elles n'existent pas en tant que telles. C'est pas nous, les paysannes, qui sommes représentées là. Mais tout ce qu'elles vivent, c'est vrai. Enfin, ça a été vécu.
3: Et elles trois, elles sont dans des situations assez différentes. Parmi vous, les autrices, il y a peut-être, je sais pas, une homogénéité de génération ou d'âge.
2: Ouais.
3: Ouais. Mais vous êtes vous-même dans des situations d'installation ou d'exercice, quoi, ou de pratiques différentes.
2: Ouais, effectivement, il y avait, enfin, en tout cas, le fait d'avoir aussi récolté des témoignages de plusieurs femmes, ça nous a permis d'élargir les situations aussi, et on a représenté du coup que des personnes qui nous avaient partagé leur témoignage. C'est-à-dire, on n'a pas inventé des personnages. Donc, par exemple, si on n'a pas eu de témoignages de personnes handicapées ou racisées, on n'a pas mis de personnes handicapées ou racisées. Enfin, il y avait eu ces questions-là, en fait. Donc, on n'a mis que des témoignages de personnes qui nous avaient partagé des récits. Et du coup, effectivement, le fait que on a récolté des témoignages quand même dans des situations très différentes, ça nous a aussi amené à créer trois héroïnes, même si elles sont aussi héroïnes que... les trois héroïnes du quotidien, on va dire. Et du coup, on avait besoin de ces trois personnages parce que tout ce qu'on nous avait partagé ne pouvait pas forcément arriver à la même personne. Enfin, y a certaines discriminations qui sont liées à des situations très précises. Enfin, parfois, le fait d'être mère, parfois, le fait d'être lesbienne, parfois, le fait d'être jeune installée. Enfin, on avait besoin aussi que toutes ces situations puissent arriver à des personnes dans des situations différentes. Et du coup, je pense que c'était aussi... bien pour nous d'avoir ces trois personnages-là qui peuvent dialoguer sur leurs différences, sur où elles en sont, et du coup sur leur rapport au féminisme, parce que même pour nous, donc six, parce qu'on est cinq paysannes et Maud la dessinatrice, qui n'est pas paysanne, mais on a beaucoup discuté aussi sur ça, notre rapport au féminisme, et on n'était pas toujours toutes d'accord. Enfin, on a aussi cette diversité-là qui, pour nous, était aussi une richesse et qu'on avait envie de faire apparaître dans la BD ce débat, cette discussion autour de ce sujet, de se dire ça veut dire quoi, se définir comme féministe, est-ce qu'on a besoin de ça ou pas pour de le revendiquer, pour l'incarner, qu'est-ce qu'on vit, est-ce que même si on dit qu'on n'est pas féministe, il n'y a pas quand même des choses qu'on vit qui sont similaires. Enfin, on avait envie que ce soit un sujet aussi, quoi.
3: Et ces trois personnages là, Joséphine, Colline et Anouk, elles sont justement amenées à se rencontrer dans le livre. Mmh. Elles se connaissent pas forcément avant, et par le biais du marché, ouais. Je crois, elles se rencontrent. Vous, c'est aussi quelque chose qui a joué pour l'écriture elle-même. C'était, tu parlais du groupe femmes de la Confédération paysanne, mais est-ce que vous connaissiez toutes avant, ou est-ce que c'est ce travail-là qui vous a amené à vous rassembler pour faire ensemble cette parole?
2: Oui, c'est vrai que on se connaissait pas toutes les six. En fait, on s'est connues les unes par l'intermédiaire des autres. Donc, c'est vrai que, enfin, ça, je pense aussi jouer dans, enfin, dans cette diversité, parce qu'on n'a pas eu, il y en avait certaines qui se sont rencontrées, ben, par des réseaux militants, d'autres par leurs études, d'autres par presque du voisinage. Enfin, et du coup, c'est vrai que le type de rencontre fait que je pense qu'on avait aussi des regards différents sur nos pratiques. Et donc, effectivement, on ne se connaissait pas toutes au début. Moi, je peux parler du processus pendant longtemps aussi, mais si vous avez des questions à poser, n'hésitez pas. Et si vous avez aussi envie de partager, en fait, vu qu'il y en a plusieurs qui l'ont lu, de savoir vos retours, s'il y a des choses qui ont fait écho à du vécu, ou s'il y a envie de rediscuter ou de reparler de certaines situations. Enfin, en fait, nous, on est... C'est vrai que là, moi, je suis derrière la table au micro, mais en fait, c'est ce qu'on disait, nous, on n'a fait que relayer les paroles de plusieurs d'entre nous, et du coup, j'ai l'impression que vous êtes aussi légitime que moi à partager si vous avez des choses que vous avez vécues à retransmettre. Enfin, voilà. Et s'il y en a qui n'ont pas lu, oui, on avait laissé quelques planches de la BD qui peuvent tourner aussi pour un peu mieux voir de quoi on parle, parce que... Voilà, comme on a supposé que plusieurs l'avaient lu, j'ai pas représenté l'histoire, les personnages, la tonalité, tout ça, mais ça peut donner.
3: Mais est-ce qu'on peut le faire? Peut-être pour les gens qui l'ont pas lu, et qu'est-ce qui leur arrive à Joséphine,
2: ouais.
3: Anouk et Colline?
2: Ouais.
3: Qui elles sont et qu'est-ce qu'elles vivent, peut-être en quelques mots, si tu veux bien.
2: Ouais. Du coup. Pour nous, ouais, il y a Jo, en fait, elle ouvre la BD, elle nous permet un peu de faire rencontrer les autres parce qu'elle arrive donc dans une région où elle va s'installer en ferme Caprine. Elle reprend la ferme de Georges qui part à la retraite. Et elle, du coup, elle est célibataire et donc en parcours d'installation. Anouk, je ne sais plus combien elle a de rues, je crois 80. Elle habite en colocation et elle est en couple avec une femme. Et Colline, elle habite avec son mari et ses enfants sur la ferme familiale. Et elle a repris donc en guec avec son mari l'exploitation de ses parents, de son père en l'occurrence, avec des brebis laitières. Et du coup, effectivement, elles vont. On va les suivre en fait tout au long de la BD. Donc elles se rencontrent autour, elles se rencontrent sur le marché, et en fait elles vont se lier d'amitié, aussi partager leur regard sur ce qu'elles vivent et comment elles y font face. Je me suis perdue parce que j'avais envie de dire un autre truc en même temps. Tant pis, je le dis maintenant. Qu'en fait, nous, on avait aussi envie... Enfin, dans cette BD, on avait envie de parler de nos métiers depuis notre point de vue. Et donc, c'était assez important pour nous d'être... Enfin, de parler de nos métiers, de la paysannerie. Et il se trouve qu'en parlant de la paysannerie, on avait aussi besoin de parler de la dimension sexiste. Enfin, il y a vraiment les deux aspects. Mais on avait aussi envie de témoigner de comment... Malgré le sexisme, on aime faire ce qu'on fait. Enfin, et donc ça, on avait aussi envie de vraiment le montrer. Donc c'est pour ça qu'il y a aussi pas mal de scènes où, c'est quand même assez précis où on les suit, dans leur quotidien. Et c'est venu assez vite le fait qu'on a découpé la BD par saison, puisque c'est un des... Enfin, c'est pareil, je ne sais pas exactement à qui je m'adresse dans les personnes qui sont là, mais je pense qu'on est plusieurs à... Enfin, voilà, pour qui les saisons, même si là, elles sont hyper perturbées, enfin, c'est des éléments hyper structurants de nos vies. Et du coup, pour nous, la BD, c'était... Enfin, à la fois, c'était pratique de se dire, en fait, OK, chaque saison, enfin, ça donne un truc un peu dynamique... pour savoir où on en est et ça avance et on fait le point, etc. Mais aussi, c'était vraiment un élément pour nous qui était assez structurant et ça nous a permis aussi de re-regarder. D'ailleurs, quand je dis on a appris en faisant, quand on est arrivé à faire le chapitre hiver, on n'avait pas beaucoup on n'avait pas eu beaucoup d'anecdotes qu'on arrivait à mettre là-dedans. Et je pense qu'à posteriori, je me dis, ah oui, c'est vrai qu'au début, la période hiver, c'est plus les moments où on est moins dans l'activité visible, donc plus à la maison, plus dans peut-être le quotidien, etc. Et pour le coup, là, c'est plus des scènes qui sont du coup venues de nos vies. Et où il y a plus les scènes familiales, etc. Parce qu'on s'est à ce moment-là dit, c'est peut-être plus le sexisme de l'intimité, quoi, en fait, à ce moment-là. Et qu'il est là aussi, et qu'on l'avait moins vu au départ, il était moins évident, mais en fait, quand on s'est dit, tiens, et l'hiver ? Ah, bah oui, l'hiver. Même si, en l'occurrence, là, dans la BD, il y a aussi ce truc que. On arrive en hiver, c'est plutôt vers la fin de la BD, et donc il y a aussi l'évolution, et elles ont quand même... on était super optimistes, donc en un an, elles avaient trop bougé, il y avait plein de trucs qui avaient changé, tout le monde a ses petites victoires, quoi, enfin, voilà, on avait aussi envie que ce soit une BD qui... Ouais, qu'ils nous fassent du bien, quoi. Du coup, on avait un peu envie qu'elles aient chacune leur petite victoire, enfin leur petite et grande victoire, quoi.
3: Ouais, il y a même une surprise. Il y a un personnage, on va pas tout dire, mais un personnage un peu distant qui rentre en scène d'une manière.
0: Dis pas tout.
3: Magnifique, quoi.

0: Ouais, c'est deux questions en une. Mais du coup, quand tu parles de collectif d'écriture, le collectif Les Paysannes en Polaire, il s'est constitué expressément pour écrire la BD, première question. Et la deuxième, comment est-ce que vous avez rencontré l'illustratrice? Est-ce que c'est elle qui est venue à vous? Est-ce que c'est vous qui êtes venue à elle? Enfin, un petit peu ça aussi sur la rencontre avec Maud, du coup.
1: Donc oui, le collectif, il s'est constitué expressément pour l'écriture et même dans le côté pas tout rose ou je sais pas quoi. Enfin, je pense qu'on est plusieurs à trouver qu'il a du mal à vivre là après, au-delà de la BD. Enfin, je fais pas que le monde des bisounours parce qu'il y a eu plein de trucs géniaux avec cette BD qui nous ont surpris et dépassés. Mais en tout cas, sur le truc de notre collectif, je pense qu'on est plusieurs à être un peu frustrés que ça puisse pas mieux vivre. Ça s'explique de plein de manières, mais voilà. Maud, en fait, pour le coup, c'était un peu dans les hasards et les chances qu'on a eues dans cette BD. Elle a re-rencontré Céline, donc une des paysannes. Elles se sont re-rencontrées parce qu'elles ont fait leurs études ensemble et je pense à une fête de promo ou quelque chose comme ça. Elles se sont rencontrées à un moment où Céline venait de nous rencontrer, Florie et moi, autour d'un truc de théâtre forum sur le sexisme en milieu rural. Et elle nous dit « Ah, mais moi, j'ai envie de faire une BD avec une autre copine, mais là, le théâtre forum, ça me parle, ce serait super de faire croiser ça. » Et quelques semaines après, elle rencontre Maud, elle lui dit « Qu'est-ce que tu fais ?» Elle dit « Ah, bah moi, je me reconvertis, j'aimerais bien me lancer dans la BD. » Et elle lui dit « Ah, mais nous, on a envie de faire une BD. » Enfin, c'était un peu... Du coup, elle nous dit « Bah, je viens de rencontrer, du coup, une ancienne... camarade d'études, quoi, qui a envie de faire une BD. » On s'est rencontrés et ça... Et ça s'est construit petit à petit. Enfin, comme on disait au début, on n'était pas toujours raccord sur tout. Mais en même temps, ça a été quand même assez facile aussi au début. Et c'est vrai que sur ce truc de parler de nous-mêmes avec notre point de vue sur ce qu'on fait. En gros, on disait, on a l'impression que souvent le monde paysan, il va être un peu... soit complètement fantasmé, soit complètement dénigré. Et du coup, on avait envie de parler depuis notre propre point de vue. Mais par contre, à un moment, on s'est dit, on voulait faire une BD, mais on ne sait pas dessiner. Du coup, c'était vraiment... je pourrais vous faire passer le... Là, en fait, ça, c'est nos storyboards. Ça, c'était l'étape brouillon. Donc, par exemple, là, à gauche, c'était la version qu'ensuite Maud a traduit en brouillon. Du coup, vous pouvez voir... Enfin, voilà, on s'est dit, non, on ne va pas pouvoir faire une BD comme ça. Ouais, voilà, je peux vous le faire passer si vous voulez regarder pour vous rendre compte un petit peu pourquoi, heureusement pour vous, qu'on a trouvé une dessinatrice.
2: Mais vous aviez déjà cette intention de le faire sous forme de BD avant de rencontrer Maud?
1: Oui.
2: Vous aviez ce...
1: Ouais.
2: Et pourquoi ce support ou cette forme-là?
1: Alors oui, on avait... c'était vraiment le projet qui nous a reliés, c'était faire une BD. Et pourquoi la BD? Je pense déjà plusieurs d'entre nous, on est amatrices de BD, on aime tout assez ça, et donc il y avait un peu ce truc-là de se dire « Ah, ce serait tellement bien !» Et je pense après parce qu'on avait envie que ce soit aussi assez... on avait la représentation que ça pouvait être plus accessible, plus facile à lire, qu'on n'avait pas du tout envie et on se sentait pas la légitimité d'être des théoriciennes de notre propre vie ou quoi. Mais par contre, d'en faire le récit qui plus est imagé, ça nous parlait pas mal. Et en plus, je pense que... Alors, il y a une question pareil, on a réalisé un peu là tardivement, mais la question de l'humour pour nous, elle était quand même assez importante. Alors je dis c'est une question qui est pas évidente parce qu'on voulait pas non plus, on nous a souvent dit ah c'est bien, c'est léger, et puis moi je dis ah, mais c'est pas léger en fait ce dont on parle, enfin, et du coup à un moment on était un peu embêtés avec ce truc de dire mais en fait on a eu besoin pour nous de pouvoir en rire à des moments parce que pour pouvoir le raconter et pour pouvoir en faire quelque chose, donc du coup ça nous a donné de la force et tant mieux si ça donne de la force à d'autres personnes. Et du coup, de pouvoir un peu prendre de la distance sur des choses qu'on a vécues en riant, ça, c'était hyper précieux. Et il y en a d'entre nous qui continuent à le faire, qui continuent à se dire « Ok, j'ai vécu un truc de merde, je vais le dessiner et ça fait du bien, quoi. » Donc ça, c'était vraiment super important. Mais par contre, à des moments, se dire « Ah oui, en fait, tout n'est pas drôle dans la BD. » Je ne sais pas s'il y a une personne tout à l'heure qui est tombée sur la planche des violences conjugales. Donc oui, celle-ci, elle est clairement pas drôle, quoi. Et on n'a pas remis de l'humour. Enfin, c'est pas drôle. Du coup, on n'a pas... Mais c'est vrai qu'à des moments, on disait, ah, c'est bien parce que c'est drôle. Puis moi, j'étais là, est-ce qu'on n'a pas raté quelque chose? Enfin, il y avait aussi ces questionnements-là, des fois, de se dire... En fait, on a besoin... Enfin, tant mieux pour nous qu'on arrive à en rire, parce qu'on est vraiment trop forte. Mais en fait, c'est pas drôle. Enfin, voilà. Et c'était cette question, des fois, où... Même si, voilà, on n'avait pas non plus du tout envie de tomber dans un truc de donneuse de leçons. Enfin, et je pense que du coup, la BD, elle nous permettait ça aussi de... C'est ça que je voulais dire tout à l'heure aussi dans le truc des saisons et de coller, en fait, au quotidien. C'est qu'on avait, je pense, la possibilité de suivre les personnages, donc de voir leur évolution et pas juste une scène. Enfin, on pouvait... un peu mieux comprendre comment elles évoluent et comment, des fois, une chose qui pourrait se passer, qui paraît très, très anecdotique, si on la met en perspective avec tout ce qui s'est passé avant, on peut comprendre la violence d'une petite action et éventuellement comprendre pourquoi la réaction, elle va être disproportionnée. Enfin, c'est ce que nous, on appelait un peu la théorie de la goutte d'eau, quoi. Que, oui, peut-être qu'en fait, tu vas te prendre un tsunami dans la tronche alors que toi, t'as juste rajouté une goutte, mais en fait, c'était le débordement, quoi. Et que ça, on s'est dit, si on l'inscrit dans... tout un quotidien, ça peut permettre de mieux montrer ces mécanismes et de aussi de gagner en complexité, parce que nos personnages masculins, alors il y a des gros cons, mais c'est pas les plus intéressants. Enfin, et après, les personnages qui sont proches de nos héroïnes du quotidien, là, comme je disais, enfin, ils sont attachants. Enfin, moi, je trouve, enfin, nous, ils sont pas, c'est pas des gros méchants, et malgré tout, ils vont faire rejouer des situations de sexisme. Enfin, c'était ce truc de dire aussi un peu ce vilain mot là de c'est systémique. Enfin, c'est pas en gros d'aborder le sexisme comme une construction sociale et pas que un truc individuel. Enfin, de se dire ça va pas nous aider à dépasser le truc de culpabiliser, mais plus de le voir et de le comprendre et d'essayer de le changer, quoi. Ça y est, je suis partie à parler.
2: Ce support de la BD, justement, il vous paraissait aussi vous s'adresser plus facilement aux hommes, peut-être, ou c'était pas l'enjeu?
1: Bah après, on s'est dit que oui, mais si, très honnêtement, c'était pas notre premier problème. Enfin, mais le fait est que je peux, enfin. Vous pouvez aussi nous donner vos avis, enfin sur ça, parce que des fois, on nous demande, mais les hommes, ils en pensent quoi? Je suis là. J'en sais rien, on leur laisse pas la parole, mince. Mais je le dis en rigolant, mais des fois, en tout cas, sur ce sujet de comment ça a été perçu, sans que ça prenne forcément l'espèce de parole, mais ça peut être chouette s'il y en a qui ont envie de partager, s'ils l'ont lu, de comment ça a été reçu, moi, ça m'intéresse aussi. Mais en tout cas, ouais, non, c'était pas forcément le premier enjeu. Après, le fait est que. Moi, sur une des expériences que j'ai eues, notamment avec mon papa, parce qu'on avait d'avoir essayé de parler de ces sujets, et souvent ça frottait beaucoup, ça faisait beaucoup de tension. Je pense que lui se sentait très remis en question, d'autant que j'ai des ruches, lui il est apiculteur, et j'ai pas fait comme lui. Enfin, il y a des choses, ça mélangeait des enjeux comme ça, donc beaucoup, ça c'était souvent en tension. Et quand il a lu la BD, il m'a dit ah. Je crois que je me rendais pas compte et j'ai mieux compris. Alors franchement, j'étais là, oh, merci. c'était vraiment pour moi un des enjeux perso hyper forts. Et là, je me suis dit oui, je vois le truc de parce qu'il avait envie de comprendre et donc il est proche de moi. Enfin, il a un enjeu à se dire c'est pas que je l'aime pas si je lui reproche des choses. Donc là, de faire le jeu de faire lui ses propres parallèles dans des situations sans être visé directement. Et du coup, j'ai l'impression que ça déviait un petit peu l'enjeu interpersonnel parce qu'il a fait ce travail de se dire « Ah oui, ok, c'est vrai que ça doit être vraiment chiant de vivre ça. Enfin, » Et donc voilà, de ce retour-là, je me suis dit « Oui, c'est vrai que la BD ou en tout cas un support extérieur d'histoire où tu peux te reconnaître sans être visé directement. » Si t'es de bonne foi et que tu fais ce travail-là, j'ai l'impression que ça peut faciliter des échanges. En tout cas, moi, ça a été mon cas avec mon papa.
3: Oui, j'avais aussi une question sur ce que ça faisait de l'avoir écrit en collectif, cette BD, et comment est-ce que toi tu l'as vécu ? Est-ce que vous avez chacune écrit une planche ? Ou enfin voilà, comment s'est passé ce processus-là ?
1: Ouais. Alors moi, je suis un peu... Là, c'est ma BD et les copines, elles me l'ont dédicacée. À chaque fois, elles me... Enfin, je suis là, la personne qui... Ouais, le collectif, c'est trop super. Du coup, ça, c'est mon point de vue. Pour moi, c'est clair que ça m'a vachement donné de la force. Et même de faire là une présentation toute seule, j'aurais jamais été capable... Enfin, si on n'avait pas fait cette BD à plusieurs... Enfin, en fait, je sais pas... Là, moi, je suis là toute seule, mais en fait, je sais que je dis « on » tout le temps. Enfin, c'est « on l'a fait » et du coup, c'est... Enfin, ça me permet de trouver vachement de force et de légitimité de l'avoir fait à plusieurs. Et donc, c'était pas que facile, hein. Forcément, ça a mis... Enfin, des fois, un peu en rigolant, on dit on a validé chaque virgule, mais c'est vraiment pas loin d'être ça, quoi. Notamment dans les retours des correctrices après de la maison d'édition, on était vraiment sur « mais là, elle a enlevé une virgule, est-ce qu'on la met ou pas ?» Enfin, bon. Mais en tout cas, sinon, sur le processus à proprement parler, effectivement, donc on a récolté tous les témoignages. Après, on les a un peu classés dans différentes thématiques, qui ressemblent un peu certains aux thématiques de la table ronde après, enfin, légitimité, reconnaissance, force de travail, installation. Enfin, il y avait plusieurs thématiques comme ça. Et du coup, on a fait un peu des thématiques. Ensuite, on les a réparties. On a construit les personnages. Qui va vivre quoi ? Ça, Maud, elle a fait un gros travail. On faisait des allers-retours sur cette partie-là, écriture. Enfin, parce que Maud, elle nous proposait des choses à partir des discussions. Ensuite, on contre-proposait. Et sur cette partie-là, on se voyait... Enfin, en fait, un peu sur tout le processus d'écriture, on se voyait 2-3 jours... alors après, en dehors de la saison, donc automne-hiver, et tous les 2 mois. Pendant quand même plusieurs années, du coup, je pense que ça a duré 3-4 ans, le processus d'écriture. Et une fois qu'on avait fait donc, un peu tout ce qu'on a appelé la trame, on s'était réparti les planches, effectivement. Donc chacune, dans les brouillons là, que je fais tourner, chacune, on avait une planche à faire en ce qu'on appelle storyboard, donc les bonhommes, bonnes femmes, bâtons, là, avec les bulles, quoi. En gros, on découpait les scènes. Donc plutôt celles qui on s'était réparti avec soit celles que nous on avait vécues, soit celles qui pas mal qui parlaient de nos domaines d'activité, quoi. Et donc une fois qu'on les avait fait, on se les envoyait et là on se revoyait et on les validait. Après Maud les mettait du coup en crayonné, on revalidait. Après elle les mettait au propre, on revalidait plus. Je pense que là c'était, enfin, on relisait juste et on a eu quelques échanges des fois de scènes, mais ouais, c'était des longs allers-retours, mais c'était assez intéressant de voir que je pense que quand même, enfin, c'était pas si difficile de se mettre d'accord. Enfin, en fait, comme on avait un enjeu commun, il y avait quand même un truc où ça arrivait parfois, quoi, qu'il y avait un truc où on avait l'impression qu'on n'était pas comprises et du coup, enfin, ça marchait pas. Il y en avait une qui tenait très fort à un truc, l'autre à l'autre. Enfin, on a eu quelques scènes comme ça qui étaient difficiles à aboutir. Mais sinon, quand on se voyait, Si par exemple à distance on n'arrivait pas à se mettre d'accord, quand on se voyait on arrivait assez vite à se dire ok, en fait il faut qu'on change ça, enfin, ne pas hésiter des fois à remettre complètement en question des trucs. Et par contre la finalisation de ce que Mathieu tout à l'heure il disait là, ce qu'on a appelé l'envers du décor, c'est un peu le making of où on explique tout le processus de création, etc. Ça on a dû le faire à distance parce que c'était juste c'était pendant le Covid et du coup c'était compliqué de se déplacer, d'aller se voir, etc. Et là c'était une galère infernale, quoi, d'arriver à se mettre d'accord en faisant des documents partagés, des appels, les conférences téléphoniques, enfin on a cru qu'on allait jamais s'en sortir. Et alors qu'on était mais si on pouvait se voir, en fait, ce serait tellement plus facile. Là, ça s'étirait. Enfin, on était, non, mais on va exploser en vol juste avant l'apparition de la BD. Ce serait dommage. Et finalement, on a quand même trouvé un consensus à la fin, quoi. Mais au début, c'était hyper dur, quoi, ce moment-là.
2: Mais en tout cas, c'est hyper beau que vous ayez réussi à mettre ça à la fin de la BD comme une partie de partager, quoi, de tout ce processus-là, ouais.
1: Bah. C'était hyper important pour nous parce que, comme je dis, cette BD, nous, au début, on s'est dit on veut faire une BD, mais on ne savait pas comment elle allait être publiée, être diffusée. Enfin, ça, on n'avait pas du tout imaginé ça. Et du coup, je pense qu'on avait vraiment envie et besoin de partager sur comment ça s'est fait, d'où c'est parti. Et pourtant, c'était parce que la maison d'édition, au début, elle nous disait non. C'est le seul truc, elle nous disait non, mais un making-of, c'est chiant, machin. Enfin, nous lui disait non, mais en fait, ça, c'est le seul truc qu'on a dû négocier, de lui dire, mais si, nous, on veut le mettre, en fait. Enfin, c'est l'enjeu de notre BD, plus que. Enfin, si, je pense que. Je sais pas, j'allais dire plus que le contenu, j'exagère un peu, parce que, évidemment, que le contenu, il est hyper important pour plein de personnes, mais même ce truc de comprendre que. Enfin. Je vais dire un truc et me corriger après, mais entre guillemets, tout le monde peut le faire. Donc, pas tout le monde, parce qu'on est quand même toutes hyper privilégiées. La plupart, on a fait des études, on est blanche de classe moyenne. Enfin, donc, c'est pas tout le monde. Mais en tout cas, effectivement, on n'était pas du tout dans la BD et on s'est dit, on pourrait le faire et on l'a fait. Et ça, c'était un peu fou. Et du coup, c'était hyper important pour nous, dans le truc aussi, de se donner de la force, de pouvoir. Le partager, quoi.
2: Et montrer une expérience réelle, ouais. Qui n'est pas dans la BD, en non-mixité,
1: ouais.
2: De tout ce à quoi ça peut amener, quoi.
1: Ouais. Oui, c'est vrai que j'oublie de le préciser qu'on est les paysannes en polaire, on est en non-mixité.
2: Et la dessinatrice.
1: Ouais.
2: Mais tu parlais de l'édition, là. Ça a été compliqué de trouver un éditeur pour cette BD ?
1: Non, c'était facile.
2: Ouais.
1: Je le dis doucement parce qu'en fait c'est pas du tout le cas pour plein de livres et c'est Maud qui a fait un super travail. Elle est allée sur des salons de BD, on avait pour le coup fait ensemble tout un dossier d'édition où elle avait fait les premières planches, on avait quand même bien travaillé, on a été conseillé par une copine aussi qui fait des storyboards qui fait des scénarios de cinéma pour être conseillée sur la trame de la BD. Elle nous avait dit « Ah, mais ça se tient déjà, en fait. Enfin, travailler sur tel personnage. » Enfin, elle nous avait donné des super conseils qui nous ont bien confortés. Mais du coup, après, on a fait ce dossier. Et franchement, ça a été... Enfin, il y a eu plusieurs personnes qui étaient potentiellement intéressées et des éditrices, en l'occurrence. Donc, Mara Bulle, la collection, elle est... tenue par deux meufs, quoi. Et Maud, elle s'est bien entendue avec. Et effectivement, au début, on était là. Non, c'est trop gros. Parce que Marabout, ils dépendent de Hachette. Et on était là. Ouais, on va se faire manger. On va disparaître. Et puis après, les gens nous ont dit. Mais en fait, c'est votre première BD. Ils vous ont dit oui. Et ils vous payent. Alors, ils nous payent. Tout est relatif. Hein, c'est le monde de l'édition, quand même. Mais du coup, après, on a dit « Oh, oui, bien sûr qu'on est d'accord !» Du coup, on a accepté, parce qu'effectivement, c'est quand même une super chance aussi pour la diffusion, de pouvoir la trouver dans les librairies sans que nous, on ait à envoyer, enfin, faire nos petits paquets et envoyer, parce qu'on n'aurait pas du tout le temps de faire ça, en plus de nos activités. Et du coup, c'était... Enfin, voilà, ça, c'était quand même... c'est un compromis qu'on a fait et je pense qu'on ne regrette pas, quoi.
2: Et c'est pas le grand vide, maintenant que vous avez fini ce processus, tout ça ? Il n'y a pas quelque chose qui vous manque ?
1: Moi, je pense que j'ai pas mal comblé le vide, même si là, du coup, ce que je disais, c'est... Enfin, je préfère quand on est plusieurs, parce que ça nous permet aussi, nous, de se voir et de se remettre à jour, enfin, je sais pas, de se redonner des nouvelles, et j'aime bien faire... Puis c'est pas que moi qui parle, j'entends ce que les autres, elles disent, je trouve ça trop bien ce qu'elles disent. Donc là, je suis obligée de ramer toute seule. Mais du coup, pour moi, en tout cas, j'en ai fait plusieurs des présentations, et notamment avec les autres. Et du coup, ça a bien comblé ce vide. Enfin, du coup, j'ai aussi hyper envie, là, si vous avez envie de parler, de vous donner la parole. Parce que de faire ça, en fait, d'avoir, dans certaines rencontres, pu reparler de ce sujet, ça fait une autre forme, en fait, pour moi, que cette BD, elle soit un support de discussion, de débat, d'échange. Enfin, ouais, que ce soit un sujet, du coup, ça... Enfin, en tout cas, l'automne-hiver dernier, j'ai fait beaucoup, beaucoup de rencontres. Je me suis un peu fatiguée, même à un moment, j'étais là. Non, mais là, tu vas devoir te reposer parce que ensuite, tu renchaînes sur une saison. Donc, et du coup, voilà, là, je m'étais dit même là, octobre, c'est bon, je peux recommencer à accepter. Puis je suis là, je suis à peine sortie de la saison, mais du coup, je suis un peu fatiguée, mais je vous écoute.

0: moi, je voulais dire déjà merci parce que, enfin, vraiment, quand j'ai lu cette BD, donc je suis pas paysanne, mais je suis quand même arrivée dans un monde rural il y a 4 ans et il y a 2 ans dans un monde rural, peut-être pas très, comment dire, pas très féministe en soi, et plus sur des questions de bricolage. Mais en tout cas, quand j'ai lu ça, et ça m'a vraiment reflété certaines choses que moi je vivais. J'ai pu me dire. Ah mais voilà, oui, voilà, je ne suis pas cinglée, vraiment, notamment sur l'histoire de la tronçonneuse, voilà. Et aussi sur la question de la légèreté, et ben, le fait que, là où je suis, il y a une bibliothèque un peu, et il y a ce livre, et le fait qu'il y ait des gens autour de moi qui aient pu la lire parce qu'elle a un format peut-être léger et accessible, ça a permis de discuter de ça, et du coup, moi je trouve que c'est chouette un peu qu'il y ait cette légèreté-là. Mm. Voilà.
1: En tout cas, moi, je l'ai vue tourner à une vitesse inégalée, quoi. Je vis dans un collectif, là, où elle est passée de main en main avec liste d'attente et tout, quoi. C'était impressionnant. Et beaucoup lu par des mecs et beaucoup qui disaient « Wow, en fait, on s'en prend plein la gueule, c'est trop bien. Chaque page, tu te redécouvres. » Enfin...
2: Ah, tant mieux.
1: Ouais, un tout petit retour.
3: Ouais, moi, je me demande un peu comment ça a été reçu, un peu, l'apparition de cette BD notamment, mais du coup, dans le milieu agricole, quand même, dans lequel vous évoluez, peut-être même justement vraiment autour de vous individuellement et peut-être plus généralement. Moi, je sais que j'ai une amie qui s'est lancée dans une formation de brevet professionnel agricole et ça a été un super support pour, du coup, pour elle. Elles ont monté un collectif au sein de la formation en non-mixité et ça a été un chouette support de discussion en fait pour pouvoir justement ouvrir ce sujet-là. Et que c'était assez nouveau, du coup, dans l'école. Bon, aussi parce que c'est une formation en reconversion, donc c'est des trentenaires qui, pareil, ont déjà fait des études en sciences humaines, etc. Et donc, ils sont quand même plutôt sensibilisés déjà à ça. Mais voilà, en tout cas, je me demandais comment ça avait été reçu dans les différents milieux, peut-être. Est-ce que vous êtes invité beaucoup dans des endroits officiels, un peu de formation aussi, pour parler de ce sujet-là? Et voilà, dans le monde agricole, plutôt quotidien.
2: Bah, en tout cas, dans nos quotidiens, ils ne sont pas tous les mêmes. Et du coup, par exemple, je peux parler du marché où il y a un marché où qu'on est plusieurs à faire. Et c'est vrai que c'était assez mitigé, des fois, les retours. Enfin, on nous a un peu charrié là-dessus. Mais en même temps, ça pouvait devenir aussi un sujet de... de leur dire « Ah bah super, merci pour ta nouvelle réflexion sexiste. On va pouvoir faire un tome 2. » Enfin, des fois, on a pu commencer à... un peu plus assumer des choses ou des trucs où ça devenait aussi sur un ton de la blague, mais de se dire, bah, en fait, non, c'est chiant. Et voilà, après, il y a eu... je sais pas comment dire, ça a posé des trucs, en tout cas avec les collègues de marché, quand même... plus sur le ton de la taquinerie, on va dire, mais pas... voilà. Après, on va pas changer tout le monde comme ça juste avec une BD. Ensuite, après, bah, j'ai parlé un peu avec l'exemple de mon père de commencer dans les personnes proches. Là, c'est sûr, je pense que ça devient vachement plus un sujet où on en a discuté. Enfin, ça peut en tout cas. Il y a certaines personnes qui, quand même, dans les entourages proches, n'ont pas voulu la lire. Certains mecs, quoi, qui ont dit. Après dans les milieux agricoles on est intervenu, ça c'était assez chouette, on est intervenu trop peu pour moi mais quand même un peu des fois dans des lycées agricoles et en lycée c'est, enfin j'ai l'impression qu'en tout cas c'est quand même moins je sais pas comment dire, caricatural au niveau de la sociologie des personnes qui y sont, enfin c'est beaucoup plus mixte quoi les lycées agricoles et en tout cas c'était assez chouette parce qu'on a pu faire une rencontre en non mixité d'ailleurs au lycée et moi j'étais avec le groupe des nanas et elles, enfin en tout cas ce qui était décrit dedans, elles le voyaient très bien dans leur ferme et tout, enfin ça avait pu aussi être un sujet. Et c'était rigolo parce que, par contre, le fait que, effectivement, nous-mêmes, on incarne nos pratiques et on soit là, on peut parler de ce qu'on fait, bah, quand même, je pense qu'auprès des gars, on avait une forme de crédibilité. Et du coup, ils reconnaissaient aussi que ce qui est décrit dedans, c'est ce qu'ils connaissent aussi sur les fermes de leurs parents. Enfin, on avait quand même cette crédibilité aussi. Voilà. Après, on a plein d'anecdotes... aussi de personnes qui l'ont fait tourner même je sais plus qui c'est qui nous disait, sa voisine qui est d'une autre génération, qui l'a fait tourner à ses copines et tout. Enfin, et ça, c'était hyper touchant pour nous de savoir que ça a un peu effectivement sorti de nos petits milieux. Donc ça, c'était chouette. Après, c'est hyper difficile à mesurer. Enfin, on sait pas forcément exactement c'est quoi l'impact. Puis en plus, enfin, voilà, c'est difficile quand on est beaucoup comme ça, même de... Enfin, en fait, tous les retours que je peux vous faire, c'est ceux que vous me donnez là. Enfin, moi, je peux vous redire, ah bah, à une rencontre, on m'a partagé ça, à une rencontre, on m'a partagé ça. Mais sinon, on n'a pas fait de statistiques, entre guillemets, sur quel impact ça. Mais oui, oui, c'est clair qu'après, elle sert à plein d'endroits. Et ça, c'est génial, enfin, qu'elle puisse être un outil. On a même des conseillères MSA qui nous ont dit, une conseillère à la Chambre d'Agri et une à la MSA qui nous ont dit, ah, mais moi, je les ai sur mon bureau, je les fais lire à des personnes qui s'installent. On était là, waouh. Enfin, du coup, c'est... Ouais, ça nous a clairement dépassé, quoi.
1: Et est-ce que vous les amenez sur vos marchés, ces BD ? Vous les avez avec vous ?
2: Ouais, oui, oui, oui. Moi, en tout cas, moi, j'en fais qu'un seul de marché et je l'ai. Et du coup, c'est aussi des fois des... Enfin, c'est quand même beaucoup les femmes qui viennent nous parler, mais ça fait quand même aussi des chouettes discussions. Mmh. Et après, je sais plus si Céline, elle a peut-être arrêté un peu. Parce que, ah oui, en plus, elle fait son marché juste à côté de la librairie qui le vend. Enfin, tu vois, du coup, elle n'a pas forcément besoin de l'avoir, mais... Mais voilà, après, on disait c'est léger dans le ton, mais sinon elles sont lourdes. Et du coup, c'est aussi chiant de les transporter. Mmh. On a aussi les dos pétés. Du coup, on les transporte pas partout non plus, quoi.
1: Mais parce que je pense, je parle de cette situation du marché parce que de toutes les situations décrites dans le livre et peut-être que vous vivez, où s'exprime le sexisme là, dans différents degrés de violence, il y a des situations hyper fortes qui sont vécues au marché. Mmh. Et où c'est pas forcément facile de rembarrer ses clients, je sais pas, dans le milieu familial, domestique, peut-être dans son couple, avec ses colocs ou sur sa ferme, peut-être on peut l'ouvrir quand on s'en sent la force. Autant sur le marché, c'est peut-être pas facile, quoi. Non, tu arrêtes de qualifier mon corps. Non, je suis pas petite, je suis pas délicate, bah, je suis une femme, je suis pas. Enfin, c'est, y a beaucoup de violence dans ces moments-là où on les voit beaucoup les subir et peu y réagir, quoi.
2: Bah, pour moi, personnellement, j'ai l'impression, je ferai pas une généralité, mais que des fois c'est plus difficile de réagir dans l'intimité qu'au marché. Parce qu'en fait, j'ai moins peur de blesser la personne en face, en fait. Et du coup, enfin, ça dépend, c'est ça. Ça dépend, enfin, surtout dans le truc de marché où. Enfin, j'allais dire, il y a la proximité intermédiaire de, je sais pas, un fournisseur où là, t'as quand même un enjeu à pas trop te brouiller avec. Bon, un client, tu peux pas te brouiller avec tous les clients, c'est sûr.

0: Ça m'arrive hyper souvent aussi de faire comme je n'avais pas entendu. Et par contre, après, ça c'est marrant parce que c'est Céline qui disait quand on avait fait une rencontre que, en fait, on s'est aussi partagé à. Quand on se raconte des anecdotes de merde, on se dit aussi « Ah, mais t'aurais pu lui dire ci, t'aurais pu lui dire ça. » Et en fait, après, ça reste. Et Céline, elle m'a dit « Ah, mais oui, mais une fois, tu m'avais dit de le faire répéter. Je l'ai fait, ça marche trop bien. » Le truc de quelqu'un qui te fait une réflexion complètement absurde et de faire comme si t'avais pas compris. Je lui dis « Moi, je fais toujours genre « Je comprends pas ce que vous me demandez. » Enfin, pardon, vous pouvez répéter. Et en fait, elle disait ça et... Elle disait, mais c'est vrai qu'il a vraiment l'air assez ridicule au bout d'un moment, du genre, pourquoi vous mettez pas de soutif, pardon ? Pourquoi vous mettez pas de soutif, pardon ? je comprends pas ce que vous me demandez. Vous êtes en train de me demander quoi ? Enfin, voilà, d'aller jusqu'à l'absurde, et ça, elle disait, c'est marrant parce qu'elle me disait, ah mais oui, c'est toi qui m'as dit de faire ça. J'étais là, ah bon ? C'est vrai que je fais ça, mais je l'avais pas remarqué. Enfin, du coup, on s'est aussi partagé ce truc de... comment tu réagis facilement, un peu les, pour le coup, les trucs et astuces qui marchent pas du tout à tous les coups, mais vous avez levé quelle couleur de languette ? J'ai pas vu la quelle couleur de languette vous avez levé.
1: La languette suggestion.
0: Ce que je disais quand je disais on se donne entre nous des trucs et astuces, mais en fait le problème, j'ai l'impression que souvent ça vient pas que de trouver la bonne réponse, parce que comme on disait tout à l'heure, ça dépend. Qu'est-ce qui s'est passé pour nous dans notre journée ? C'est quoi le contexte ? C'est quoi les enjeux ? Enfin, il y a rarement. Enfin, c'est pas des solutions magiques, malheureusement. Même si, quand on se connaît, on peut se partager et ensuite, se donner des trucs et astuces. Et effectivement, enfin, je pense qu'il y en a des fois. C'est vrai que peut-être qu'elle manque dans la BD. Je me souviens plus s'il y a les super réparties. Mais en fait, on voit aussi beaucoup quand même justement Anouk qui galère à trouver ses réparties. Et à la fin, quand même, elle se trouve des solutions pour les trouver mieux. Mais parce que sinon, c'est un truc... comme je disais tout à l'heure, on ne voulait pas faire des super héroïnes. Et souvent, en fait, on n'arrive pas à les trouver au bon moment, les réparties. Enfin, ça, c'est un truc qui s'apprend et qui se travaille. Mais du coup, on peut se dire après, « Ah, t'aurais pu répondre ça. » Mais au moment même, t'es tellement séché que t'es sans voix, quoi.
2: Et puis, tu disais qu'on ne trouve pas forcément la bonne répartie au bon moment. Enfin, c'est ok aussi, et c'est important de le dire que, quand on s'en veut soi-même parce qu'on s'est pris une réflexion de merde et qu'en plus on n'a pas réussi à répondre, c'est pas notre faute en fait, c'est la personne qui nous a fait une réflexion de merde, on va pas en plus se rajouter de la culpabiliser dessus. Si on peut en rigoler avec les copines, c'est bien, mais sinon tant pis quoi.
0: Ouais, carrément.
3: Non, c'est juste pour dire qu'il y a un jeu qui s'appelle Moi, c'est Madame, et c'est un truc pour justement. En gros, c'est des mises en situation où on reçoit des remarques sexistes ou des choses comme ça. Et du coup, on réfléchit à comment réagir dans ces situations-là. Voilà, c'était juste... ça m'a fait penser à ça.
1: Et tu parlais du Théâtre Forum. C'est un peu ce qui est à l'origine de certaines rencontres qui ont mené à la BD. C'était l'un des premiers outils que certains d'entre vous là, avaient pris en main pour parler de tout ça.
0: Ouais. Est-ce qu'il y a des personnes qui ne voient pas ce que c'est le Théâtre Forum ? Ouais. Du coup, en quelques mots, le Théâtre Forum, c'est un outil d'éducation populaire qui a été imaginé, je crois, dans les années 70 au Brésil. S'il y en a qui... Si je fais des erreurs, vous pouvez me corriger. Et qui a été un peu réadapté en France, là, dans les dernières années. Et qui part du principe qu'en fait, on va mettre en scène des situations d'oppression, de discrimination. Ça, c'est la première partie du Théâtre Forum. Et la deuxième partie, c'est donc le forum. Et on propose aux spectateurs et spectatrices de venir changer la suite de l'histoire, entre guillemets, enfin, d'imaginer que la scénette, elle se termine autrement, en remplaçant plutôt les personnes opprimées. Et du coup, ça permet de... d'imaginer ses réparties, d'imaginer des réponses, d'imaginer aussi faire intervenir des alliés des fois, parce qu'il y a aussi ces rôles-là. Des fois, on est spectateur, spectatrice d'une situation et en fait, on peut aider la personne, alors sans devenir les sauveurs, hein, mais en tout cas, des fois, de dire à la personne « Ah, est-ce qu'il y a besoin d'un coup de main ?» ou de dire « je trouve pas ça drôle non plus ». Enfin, en fait, il y a aussi des manières de devenir des alliés, quoi. Et le Théâtre Forum, il permet un peu de... réfléchir aussi à ces propositions. J'ai vu un petit signe d'horloge qui tourne, non ?
1: Mais ouais, l'heure tourne. Si des gens ont envie de prendre la parole, peut-être c'est le bon moment.
0: Après, il y a aussi la table ronde. Il n'y a que les invités qui parlent ou les gens ils parlent aussi ?
1: Non, les gens parlent aussi.

0: D'accord. C'est l'idée. Du coup, je vais juste dire un petit mot parce qu'il n'y a pas eu de témoignage. Et alors, je suis pas du tout paysanne. Et j'ai été salariée agricole. Et en tant que salariée agricole, j'ai aussi vécu les tests de est-ce qu'une femme, elle peut tenir bon. Et visiblement, oui. Mais voilà, ça arrive aussi des journées de tronçonneuses, pas de tronçonneuses, de débroussailleuses entières. On s'en souvient et on arrive à faire ses preuves même en tant que femme.
1: Mais ça fait aussi partie de ce qu'elles ont vécu et ce qu'elles ramènent, certaines comme expérience. Avant d'avoir été dans leur propre activité, certaines ont été salariées, elles se remémorent ça ensemble à un moment, c'est l'enfer.
2: En tout cas, le truc de faire ses preuves, il est revenu souvent, effectivement. On me disait, effectivement, je pense que quand on s'installe, tout le monde a à faire ses preuves, quoi, que ce soit mec comme meuf. Mais qu'il y a un truc où, des fois, quand t'es femme, il y a un truc de faire ses preuves beaucoup plus longtemps. Enfin, c'est un peu perpétuel. Un peu ce truc de « il est où le patron ?» Tu seras jamais la bonne personne à qui parler. Enfin, pas jamais. Les choses changent.
1: En quatre saisons. Apparemment.
3: Non, c'était juste pour dire que moi, je suis pas paysanne, mais que ça me parle beaucoup du monde du bâtiment aussi.
2: Ouais.
3: Et que je pense qu'on pourrait faire un deuxième tome sur le monde du bâtiment. Enfin, ça m'a évoqué plein de situations en formation dans le monde du bâtiment où c'est un peu les mêmes genres de situations, quoi. De mise en jeu du décor et de comment nous on n'est pas à la hauteur et de comment on n'est pas assez musclé et de comment même au téléphone des patrons ils peuvent dire ah non mais ça c'est pas un métier pour les femmes, au revoir, ciao.
2: Quand tu réponds.
3: Voilà, juste pour dire ça.
2: Toi tu fais quoi?
3: Moi je fais de la charpente de marine.
4: Okay. Faut que j'avoue, enfin, je faisais des fois j'ai le goût d'assumer la solitude puis de l'apprivoiser.
1: Merci beaucoup. Merci Marion. Merci à toutes et tous là d'avoir été à l'écoute. Et voilà, on n'a pas dit, cette BD, elle coûte un peu moins de 20 euros.
2: Ouais.
1: 9,95. Elle est sortie chez Marabule et donc elle sortit en 2021. Quelque chose comme ça.
2: Oui.
1: Mais voilà, longue vie à cette BD. Merci
2: et elle, du coup, là. Elle est disponible à la librairie éphémère. J'ai dit qu'il fallait que je fasse le petit mode, elle est là. Et s'il y en a qui ont encore besoin de discuter, mais plus informellement, je vais aller par là-bas. Juste là, avant qu'on enchaîne sur la table.
1: Merci Marion, merci à tout le monde. Bonne fin de journée.
5: Et du coup, vous pouvez retrouver Marion à la librairie éphémère qui est juste sous l'arbre là-bas. Je m'y connais vachement en essence d'art. Et vous pourrez également retrouver Marion à la table ronde parce qu'elle participera aussi à la table ronde.

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0: Ouais, non. Donc en fait, ce que je voulais dire, c'est... En fait, attends, je cherche mes mots. Ouais, non, parce que du coup, c'était plutôt... Non, je pense pas, en fait, mais par rapport à ta question, ce qui me vient là tout de suite comme ça, c'est...
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5: Et ben voilà, c'est l'heure de la gamelle.
6: C'est l'heure de la gamelle.
7: Bonjour. Salut.
5: Qui est cuite et recuite.
6: On est à Avignon, il fait 43 degrés en moyenne.
5: Au bas mot. Mais on est quand même assez nombreux et nombreuses autour de la table ce soir. Et on va commencer par faire un bilan des événements et des rencontres qui ont été organisées, des rencontres anticarcérales qui ont été organisées au courant du mois de juin, et qui étaient de belles rencontres.
7: À Carpentras.
5: À Carpentras.
6: Et à Gap. Gap.
5: Et à Gap. Ensuite, on fera une lecture d'un texte d'Alessandro Stella qui s'appelle « Les Indéfendables » et qui parle des actions de la DDPF, dont on a déjà pas mal parlé dans cette émission. On fera un petit tour par les brèves. On a plusieurs sujets à aborder qui font le lien entre la police, la justice et tout ce monde qu'on veut détruire. On continuera, et c'est pas fini, la lecture du texte par-delà le principe de répression de Geoffroy de la Gagnerie.
6: Et puis ça sera l'heure
5: que se terminera notre émission. Voilà, on est bien.
6: On est bien, on va faire tout ça.
5: Ben voilà, allons-y. Donc on commence par...
8: Le bilan,
5: calmement. Et du coup, c'est à ce moment que Christine décide de s'en aller.
7: Au moment plus important. Non.
6: Bah déjà, je suis pas la seule à avoir autour de la table à être à Carpentras. J'étais la seule à Gap, donc je commence par raconter Gap. Donc à Gap, on vous avait déjà tout annoncé, et dans Crash et dans la gamelle. Donc on a tenu nos programmes, on a vu les gens de Technopolis, on a vu Gwenola Ricordo qui nous a parlé de 1312 raisons d'abolir la police, on a vu la super pièce de théâtre Garde à vue. Du groupe de la défense collective toulousain. On a fait tout ce qu'on avait prévu, et on a fait même des choses qu'on n'avait pas prévues. C'est-à-dire qu'on s'est rendu compte, alors qu'on avait prévu la date depuis un moment, que c'était le 27 juin, la date anniversaire de l'assassinat de Naël. Ça faisait 2 ans que Naël était mort, tué par la police à bout portant, alors que lui n'était pas armé. Simplement parce qu'ils en avaient marre d'avoir coursé sa bagnole, donc ils avaient le droit de se défouler un peu après. Et il faut bien faire retomber la pression, tuer un jeune, c'était pas mal comme façon de faire. Et donc, suite à la mort de Naël, il y a eu des petites émeutes, plus ou moins grandes selon les différents quartiers, mais en tous les cas, à Nanterre, ça avait pas mal bougé. Il y avait eu énormément de répression. Voilà. Donc, du coup, après la pièce de théâtre, on est allé sur la place Gournette, qui est la place de la prison à Gap, avec une sono à roulette, et on a pris la parole pour expliquer aux Gapensais qui étaient là à prendre l'air dehors, parce qu'il fait chaud aussi à Gap, moins qu'à Avignon, mais quand même. Et on leur a expliqué pourquoi on lançait ces lanternes, ces montgolfières qui partent dans le ciel en faisant de la lumière qu'on utilise souvent dans les cérémonies d'hommage et de commémoration. Donc on a pris le micro, on a expliqué ça, puis on a lancé les lanternes en souvenir de tous les tués et tous les morts dus à la police. Et voilà, c'était une action qui était chouette, qui n'était pas programmée, Et puis le lendemain, il y a des familles qui, au parloir, qui ont dit « Ah, mais les gars, ils ont vu le feu d'artifice. » Donc voilà, et a priori, il y a eu une connexion qui a été faite entre la rue et les gars qui étaient enfermés place Grenette. Donc c'est chouette. Et même si le souvenir de la mort de Naël est triste, la bagarre reste vivante et ça, c'est cool. Voilà, je vous ai raconté Gap, vous me racontez Carpentras.
5: Et bien, Carpentras, c'était une belle journée aussi, je crois. Il y avait pas mal de personnes, je dirais une cinquantaine de personnes qui ont... 50-60 personnes qui sont passées au courant de la journée. Et pour les personnes donc, qui n'étaient pas là, l'objectif de cette journée, c'était d'arriver à faire le lien entre les différentes luttes d'antes et la question anticarcérale et la question de l'abolition des prisons et de du système pénal en général. Et ça a plutôt pas mal marché. On a eu des belles discussions avec pas mal d'échanges. On s'est pas mal interrogé collectivement, non seulement sur le propos, les propos qu'on tenait, donc sur les liens qui pouvaient exister entre la lutte contre les frontières et la lutte contre les prisons, entre la lutte féministe et la lutte contre les prisons. Donc pas mal de beaux échanges sur les propos, mais aussi des questionnements collectifs sur la manière de les amener et donc de comment régler les problèmes, les situations problématiques auxquelles on peut faire face couramment dans différentes situations, que ce soit dans la lutte contre les frontières, etc. Et donc voilà, c'était des chouettes moments d'échange. Et ça donne envie de se retrouver, je trouve.
6: Ouais. Oui, ça donne envie de se retrouver.
7: Ouais, il y avait une super cantine aussi.
6: C'est vrai.
7: On a bien mangé. Et ouais, les trois tables rondes étaient très intéressantes, enfin, même énergétiques, pour bien écouter tout le monde. Non, c'est très intéressant.
6: Énergétique ou énergivore ?
7: Énergivore, ouais.
6: Mais énergétique aussi, je trouve. Mais oui, c'était intense. C'était des temps de discussion vraiment. Il y avait une qualité d'écoute exceptionnelle, quoi. On était vraiment attentifs.
8: Moi, ce que j'ai bien apprécié, c'est la diversité aussi des approches et des points de vue. Par exemple, le thème des migrants. C'est une personne qui est tout à fait dans la mouvance de ce qu'on va qualifier de citoyenniste et qui est à la CIMAD, quoi, qui participe aux actions de solidarité autour du refuge de Briançon. Et on se rend compte qu'en fin de compte, les points de vue ne sont pas si éloignés que ça, quoi. On se retrouve sur l'essentiel. Donc ça a été, fait à mes yeux, ça a été des moments forts de la journée aussi.
6: On met un petit rap pour Naël pour finir ses bilans. Et puis surtout, s'il y a d'autres personnes qui ont envie de nous dire ce qu'ils ont pensé de ces journées, ben c'est pas compliqué, c'est crèvelatôle84@riseup.net. Et puis si vous préférez le faire avec un stylo, nous on est très contents qu'on reçoive des lettres dans la boîte aux lettres de Radio Aioli, 3 rues du portail Magnanin en Avignon.
8: Je voudrais juste ajouter quelque chose. C'est que je pense qu'on tient tous à remercier Gwenola Ricordo de sa participation. C'est elle qui a animé le débat sur le féminisme et l'anticarcéral. Et elle a apporté une qualité extraordinaire à ce débat, quoi. Donc merci Gwenola.
6: Et merci les copains Antifa et merci copains barzadistes. Ouais, il y avait du monde. Pas beaucoup de monde, mais du monde de belle qualité en tout cas.
8: De diverses approches.

0: Et c'était donc prêt à partir de SCH et Nino. Et du coup, dans cette seconde partie d'émission, eh ben on va vous lire un texte donc, qui parle de la vague d'attaque contre le système pénitentiaire qui avait été signé DDPF, dont on avait déjà parlé. Et c'est un texte qui a été écrit par Alessandro Stella pour lundi matin, qui s'appelle « Les Indéfendables ». On va vous le lire à plusieurs voix.
1: Parce qu'il est un petit peu long, mais il est vraiment chouette. Comme il y en a qui font le boulot à notre place, qu'on n'est pas arrivé à poser cette analyse-là à temps, en tous les cas. Au moins, on récupère celle qui a été faite par Alexandro et on vous la lit. Donc, en gros, les faits. Les faits, au cours du mois d'avril 2025, la presse locale, relayée par la presse nationale, rapportait une série d'épisodes d'incendies de voitures de gardiens de prison, d'attaques contre leur domicile, de coups de feu tirés sur les portes de la prison à Agen, à Lyon, à Toulouse, à Toulon, Grenoble, Lille, Nanterre, Luynes, enfin aux quatre coins de la France. Des groupes d'individus s'étaient attaqués non seulement à des prisons, mais aussi à des agents de la pénitentiaire en poste ou en formation. Sur les lieux des attaques, les assaillants avaient tagué un sigle, DDBF, pour Défense des droits des prisonniers français. Un sigle repris par un compte Telegram, rapidement fermé par les autorités, dans lequel on dénonçait les violences quotidiennes exercées par les surveillants sur les prisonniers. Ce canal est un mouvement dédié à dénoncer les atteintes à nos droits fondamentaux, auxquels le ministre Gérald Darmanin compte porter atteinte. Contactez-nous par message privé pour rejoindre le mouvement DDPF. Rejoignez le mouvement. C'était l'information qui était passée sur les réseaux sociaux. Alors, comment ça a été interprété tout ça ? Eh bien, après avoir envisagé des actions de l'ultra-gauche ou des ingérences étrangères, les services secrets russes ou algériens, les policiers et les procureurs ont conclu que l'hypothèse la plus vraisemblable était la piste du narcotrafic. Ainsi, par une opération à l'échelle nationale, le 28 avril, la police interpellait 30 personnes, parmi lesquelles 21 étaient mises en examen le 2 mai, dont 7 étaient déjà détenues. Résumons les conclusions des enquêteurs, Le Monde, daté du 4 mai, titrait « Derrière les attaques des prisons, l'ombre de la DZ mafia et du narcotrafic ». Le journal français de référence reprenait donc les conclusions et les éléments de langage des ministères de l'Intérieur et de la Justice, mafia, groupes criminels organisés. Tout en relevant que parmi les 21 suspects déférés par la justice, dont 2 femmes et 2 mineurs, pour beaucoup, ils présentent des profils d'exécutants de petites mains du trafic de drogue. Aussi, les interpellés vivaient dans la région où ils avaient commis leurs attaques. Le chef présumé du réseau, commanditaire et organisateur des attentats, à partir de sa cellule de la prison d'Avignon, serait un certain Imram A, âgé de 23 ans.
2: Le terme est parfaitement galvaudé. Il renvoie à un imaginaire peuplé de Pablo Escobar ou d'El Chapo Guzman et popularisé par les séries Netflix sur les narcos. Des grands criminels qui se la coulent douce dans des villas tropicales ou dans des lofts à Dubaï. Beaucoup de cinéma, en effet. Si l'économie des drogues illégales ne diffère guère de l'économie capitaliste légale, la réalité de la production, du commerce et de la consommation des dites drogues est beaucoup plus complexe. Si les gros exportateurs et importateurs sont évidemment des millionnaires, avec un capital risque élevé, et si la vente en demi-gros permet à un certain nombre de personnes d'en vivre aisément, pour la masse des producteurs, transformateurs, livreurs et distributeurs au détail, ce n'est qu'un gagne-pain, un travail souvent pénible et toujours risqué. Les études de sociologues et anthropologues ont bien montré que la masse de paysans cultivant le cannabis au Maroc, la coca en Colombie ou le pavot en Afghanistan, sont des travailleurs agricoles pauvres, ne produisant ces plantes prohibées qu'en vertu d'un meilleur rapport comparé à d'autres cultures possibles dans leur région. Quant aux milliers et milliers de personnes qui assurent au jour le jour toutes les tâches du commerce au détail, on pourrait parler d'ouvriers tâcherons. Il y a ceux qui s'occupent du transport, du conditionnement, de la garde de la marchandise. Puis ceux qui, du matin au soir, du lundi au dimanche, par beau temps ou sous la pluie, tiennent un point de deal, et ceux qui font des livraisons à domicile. Outre les contraintes climatiques à tenir le mur de l'immeuble à longueur de journée, tous ces travailleurs du petit commerce de proximité de produits illégaux sont quotidiennement exposés à la répression. Tous les points fixes et durables de deal sont rapidement repérés par la police, qui effectue des descentes régulières. Ils subissent au quotidien des fouilles, des brimades, des humiliations, parfois des gardes à vue, et finissent par être arrêtés et emprisonnés.
3: Il faudrait redimensionner le narcotrafic, trop souvent présenté comme un marché colossal au profit gigantesque. Comparons le comparable. Les services de l'État font l'estimation que le chiffre d'affaires annuel des drogues illégales en France serait de l'ordre de 3 milliards d'euros. soit autant que la Coca-Cola, drogue légale et plus préjudiciable pour la santé que certaines drogues illégales. Autant que la Française des Jeux, autre drogue légale redoutable pour la santé, aussi financière, des pauvres gens qui s'adonnent au rêve du gain. Un chiffre d'affaires bien inférieur à celui du tabac, 20 milliards, et surtout du vin, 90 milliards. Autrement dit, à la fin d'une journée de travail, il y a beaucoup plus d'argent dans la caisse d'un bar tabac PMU que dans les poches des tenanciers d'un four de cité. Cependant, la comparaison la plus pertinente serait avec le chiffre d'affaires des grandes entreprises pharmaceutiques qui produisent et commercialisent les drogues légales. Le cas le plus emblématique est certainement celui de l'entreprise américaine Purdue Pharma, propriété de la famille Sackler. Au sommet de son ascension, en 2017, elle avait atteint un chiffre d'affaires annuel de 35 milliards de dollars, engrangé notamment grâce à la vente d'opioïdes dont l'oxycocontin, en principe destiné aux malades de cancer en phase terminale. Sa forte promotion marketing a fait exploser les prescriptions médicales pour toutes sortes de douleurs, provoquant aux USA, entre 1999 et 2022, quelque 700 000 morts par overdose. Poursuivie par des milliers de plaintes au pénal, en janvier 2025, la famille Sackler a conclu un accord avec le tribunal pour le versement de 7,4 milliards de dollars d'indemnisation aux familles des victimes.
0: Jusqu'aux années 1960, la consommation et le commerce de cannabis, de la cola, de l'opium et d'autres plantes psychotropes faisaient partie des cultures locales, traditionnelles, coutumières, ancestrales. Comme pour le vin et l'alcool en Occident, cannabis, coca, opium, champignons, psilocybe, peyote, ayahuasca, betel, iboga, quat, amanite, étaient considérés comme des aidants dans la vie, comme des chasseurs de soucis, ça c'est Freud qui dit, comme des médecins du corps et de son âme. Malgré la conscience des possibles dangers de la consommation de psychotropes, aux quatre coins du monde, les populations s'étaient adaptées, avaient appris à vivre avec les drogues. La prohibition des drogues de l'autre avait commencé par un édit de la Sainte Inquisition de Mexico en 1621, interdisant le peyote et autres plantes magiques. Elle avait fait l'objet de décrets impériaux en Chine au XVIIIe et XIXe siècle contre l'opium, sans grande conséquence. Après l'édite guerre de l'opium entre 1839 et 1856, opposant les puissances occidentales à la Chine pour le contrôle du marché oriental, les États-Unis et la Chine lancèrent, au cheval de la Première Guerre mondiale, les lois de prohibition du commerce illégal de l'alcool aux USA et de l'opium en Chine. Une prohibition du seul commerce considéré illégal, bien entendu, car aussi bien de l'alcool que de l'opium, on en avait besoin dans les pharmacies. Et en fait, jusqu'aux années 1970, à part les guerres commerciales, la prohibition de la consommation et des consommations ne faisait pas partie des priorités répressives des États. Les consommateurs problématiques se voyaient regarder avec une certaine bienveillance, parfois assistés par des associations charitables ou par des amis et des parents. C'est à partir de la loi promulguée par le président américain Richard Nixon le 31 décembre 1970, suivie bientôt par les autres nations occidentales, que la grande répression s'abat non seulement sur les commerçants, mais aussi sur les consommateurs de « drogue », entre guillemets. Et pourquoi ? En déclarant la drogue comme le principal ennemi de la nation et déclenchant la guerre aux trafiquants et aux consommateurs, le gouvernement américain déclarait la guerre à la fois aux minorités raciales, noires et hispaniques, et à la génération hippie. Les uns et les autres considérés dangereux par l'esprit WASP, suprémaciste et viriliste, avec toutes les conséquences effroyables de cette guerre. Depuis 50 ans, la guerre à la drogue a provoqué des centaines de milliers de morts de par le monde, en Amérique latine en particulier, dans des affrontements entre policiers, militaires, trafiquants et bandes rivales, sans compter les innocents tués au passage. Plus, beaucoup plus que les morts par overdose, d'héroïne ou d'autres drogues illicites. Sans pour autant mettre fin au commerce ni tarir la demande, car au contraire, la consommation de psychotropes illicites a explosé dans les dernières décennies. Et donc la guerre à la drogue a aussi provoqué depuis 50 ans l'explosion des condamnations des trafiquants. Parfois des condamnations à mort, sans procès ni sommation, comme dans les Philippines de Duterte ou dans les favelas de Rio, ou des condamnations par un tribunal à la peine capitale, comme en Chine, en Iran, en Arabie Saoudite, aux USA et ailleurs. Mais surtout des incarcérations massives par millions, presque incalculables. De qui ? D'affreux criminels mafieux responsables de meurtres et d'atrocités, outre que de trafic de drogue ? Bien sûr, mais ce n'est qu'une minorité des condamnés à la prison. La grande majorité ne sont que des travailleurs à risque dans cette économie souterraine, délinquants peut-être, mais pas criminels, condamnés à des peines lourdes, souvent très lourdes, par rapport à leur délit. Et quel est le profil des condamnés pour trafic de drogue ? L'étude menée par Michele Alexander sur la population carcérale aux États-Unis a conclu que la guerre à la drogue est une guerre raciale et une guerre sociale. Sur les 31 millions de personnes emprisonnées aux États-Unis, des années 1980 à la première décennie des années 2000, les Afro-Américains et les Hispaniques représentent la grande majorité des condamnés. Qu'en est-il en France, où les condamnés pour trafic de drogue constituent environ 20% des prisonniers ? En dépit de statistiques ethniques disponibles interdites en France, les origines géographiques des prisonniers sont parlantes. Dans leur grande majorité, ils sont issus des cités de Sevran, Aulnay, Nanterre, Champigny, Bagneux, Créteil pour l'Île-de-France. Pour Marseille, Toulouse, Lyon, c'est la même chose, à savoir qu'ils proviennent de cités habitées fondamentalement par les Noirs et les Arabes.
4: Dans le chapitre 5, Alexandro Stella pose la question « Qui défend les indéfendables ?» À la lumière de ces plates évidences, certes en contraste avec tant de fantasmes sur le monstre moderne appelé narcotrafic, nous pouvons réexaminer le phénomène des attaques contre l'administration pénitentiaire. Il apparaît que ceux qui s'en prennent au maton sont des copains solidaires des personnes incarcérées, porteurs d'un message simple: nos amis en prison ne sont pas seuls, les gens à l'extérieur les soutiennent et essayent de les aider. Alors, comment expliquer le silence des réseaux sociaux qui normalement prennent position contre les violences de l'État ? Pourquoi ni les sites de l'ultra-gauche, ni les comités contre les violences policières, ni les avocats et associations qui défendent les droits des prisonniers, OIP-LDH, ne sont-ils pas intervenus ? Parce que les dealers seraient indéfendables ? Parce que le vin est bon, bu modérément, entre guillemets, et le cannabis, la cocaïne et l'héroïne sont du poison ? C'est que même les proches des victimes des violences policières et d'État n'osent pas questionner le préjugé des flics, défavorablement connu par les services de police pour trafic de stupéfiants, ce qui justifie à leurs yeux la répression la plus brutale jusqu'au meurtre, parce que dealer est considéré comme honteux, indéfendable. À partir du principe inculqué dans la tête des gens que la drogue c'est de la merde, les dealers des vendeurs de poison sans scrupules, qui empoisonnent la jeunesse, bref, des criminels contre lesquels on donne carte blanche aux forces de police pour arrêter coûte que coûte. Défendre les drogués, les dealers, surtout quand ils se révoltent et font face au pouvoir étatique, paraît encore aujourd'hui un combat inconcevable, tant la stigmatisation et la criminalisation ont imposé une pensée dominante et non questionnable. Les gens solidaires qui ont essayé de lancer un mouvement de défense des droits de leurs amis ou semblables reclus dans les prisons ont osé ce défi. Sous le logo qui en dit long, DDPF, Défense des droits des prisonniers français, comme un appel un peu naïf à l'état de droit, au respect des prisonniers, soulignant que ces prisonniers sont français, non étrangers, il faut comprendre le message, comme le comité Adama et autres collectifs de défense contre les violences policières, ils demandent à être traités comme des citoyens français à part entière, pas comme des personnes discriminées, racisées, infériorisées, criminalisées. Une question d'abord de dignité, de respect simplement. Finalement, comment ne pas voir dans cette vague d'attaques contre les gardiens de prison des actions d'autodéfense, d'auto-organisation par des groupes locaux en lien avec leurs amis emprisonnés. Des actions claires, exemplaires, reproductibles autour de toutes les prisons, disons-le, des actions politiques. Avec l'intention, comme ils le disaient dans leur premier communiqué, de créer un mouvement pour la défense des prisonniers. Et ce texte a été signé par l'historien Alexandro Stella.
1: Il est très fort ce texte parce qu'en fait il pose une analyse quand c'est explicité, quand c'est expliqué, on comprend beaucoup mieux parce que c'est vrai que sinon on est noyé sous des a priori en disant ouais, de toute façon c'est une histoire de camé, c'est une histoire de vendeur de merde qui empoisonne nos gamins. Et là, de poser, de dire maintenant c'est une histoire de gens dehors qui savent qu'ils vont bientôt aller en taule ou qui ont des copains dedans et qui luttent pour leurs droits. C'est vraiment bien que ça soit posé comme ça. Et il a raison. Les collectifs anti-REP, les collectifs de gauche, les collectifs de soutien aux prisonniers, on n'a pas réagi à temps. On n'a pas été bons. C'était pas grand-chose quoi, de mettre des tags, des DBF partout. Ça faisait vraiment peur aux matons. Ils ont vraiment eu peur, les matons, à ce moment-là. J'ai l'impression que c'est en train de retomber, qu'il n'y a plus cette image du DDPF parce qu'ils ont fait des arrestations massives, ils ont arrêté des clampins qui étaient juste solidaires de leurs copains, quoi.
4: Moi, quand j'ai entendu les informations, je ne voyais pas du tout, je ne comprenais pas ce qui se passait. Et défense des prisonniers français, je me suis dit, mais qui c'est qui je ne voyais pas, j'avais une lecture militante des événements, quoi. Et je ne voyais pas les choses comme nous les explique Alexandro Stella. Et donc j'avais une lecture rigide de ce qui se passait. En plus, il n'y avait pas d'écriture inclusive, tout ça, dans les mots d'ordre. Je me suis dit, mais d'où ça vient, ça, quoi. Et puis, ça s'est illuminé quand, justement, dans cette émission, au mois de mai, vous avez lu les deux communiqués des DDPF que le gouvernement a vite censuré. Et là, je me suis dit, mais ça vient des prisonniers, de leurs copains, quoi. Ça vient de ça et ça vient pas d'ailleurs. Puis c'était un test revendicatif pour les droits des prisonniers, c'était pas autre chose, quoi. Et ça s'est éclairé. Et j'ai pensé tout de suite à des discussions que j'ai eues avec d'anciens prisonniers, notamment un gars qui s'était tiré plus d'une dizaine d'années de tôle, quoi, et qui supportait plus que les prisons comme elles fonctionnaient, et en plus que ça s'aggrave comme veut le faire Darmanin, quoi, et son complice Retailleau. Et je me suis dit, mais putain, tu vois, tu dis ça a retombé, mais attention, ça montre qu'il y a quelque chose de très fort et de très profond. C'est parti vraiment déjà eux-mêmes, quoi.
1: Oui,
4: voilà, il y a quelque chose qui est en train de monter, et ça peut être retombé pour un temps, mais c'est comme l'eau qui bouge. Puis après, ça redémarre d'un coup, et à jouer au con, les Retailleau Darmanin, ça risque de leur péter dans la gueule, ce qui se passe. Parce que ça va venir des profondeurs, quoi, le mouvement de révolte qui se passe au niveau des prisons, mais allié avec les cités, quoi. Parce que c'est eux qu'on veut mettre en prison.
1: Bien
4: c'est
1: sûr.
4: Les jeunes des cités, c'est les jeunes racisés, les pauvres, quoi. C'est la chasse aux pauvres. Et les choses, elles ne vont pas pouvoir continuer comme elles continuent actuellement. C'est fou, s'imagine, quand c'est rendu la vie, s'ils vont régler le problème. Ben ça, il y a eu des moments dans l'histoire qui ont montré que les choses, justement, ils seront à la vie, se le finissent par péter, et ils seront bien responsables de ce qui va leur arriver.
1: Ouais, en attendant, ils sont surtout responsables d'avoir créé deux prisons qui vont fabriquer du fou, qui vont fabriquer de la souffrance psychique, mentale, à cause de l'isolement, qui vont fabriquer des gamins qui vont grandir sans papa parce qu'ils vont se prendre des peines immenses, énormes, super longues. Enfin, pour l'instant, enfin, c'est rassurant hein, ce que tu dis, qu'on a envie d'y croire, qu'on ne va pas se laisser serrer la vis éternellement et qu'à un moment, les banlieues vont bouger. Ils ont prouvé, là, avec cette action en avril, qu'ils pouvaient bouger et que ça avait de la gueule. On ne les a pas suivis et moi, je fais mea culpa, quoi. On n'a pas été bons.
4: Ouais, ouais.

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1: Et pas Dylan.
2: Et pas Dylan. Et on continue avec quelques brèves que Jean nous a préparées. Et en commençant tout d'abord par...
3: Par la première. Voilà. Un mineur de 17 ans interpellé le 17 juin pour association de malfaiteurs terroristes en vue de crimes contre les personnes. C'est Bruno Retailleau lui-même qui a annoncé cette arrestation. D'après le ministre de l'Intérieur, ce garçon envisageait plusieurs cibles, dont une synagogue, un sex shop ou encore des événements festifs. Le ministre reconnaît cependant que ce projet n'était pas abouti. Il n'était pas au point de commettre un attentat, mais il était en train de se préparer, a-t-il déclaré sur LCI. Le suspect a été placé en détention provisoire vendredi soir, à l'issue de 4 jours de garde à vue à la DGSI. L'avocat de ce mineur, M. Le Gall, habitué des dossiers de terrorisme djihadiste, dénonce un coup de com' et des exagérations. Son client est un gamin de 17 ans qui présenterait des fragilités sur le plan psychologique ainsi qu'un parcours familial difficile. Selon une source proche de l'enquête, le suspect a tenu des propos radicaux sur les supports numériques et a fait part de son envie de trouver une arme. Mais c'est de l'ordre d'une sorte de flirt avec l'interdit plus qu'une projection concrète. Tempère, Monsieur Le Gall. Ou Madame d'ailleurs, je ne sais pas.
2: Maître.
3: Ah oui, c'est maître. Ça le... Okay. Mmh. Il estime pour sa part que ce jeune homme n'est pas véritablement radicalisé comme on peut le voir dans certains dossiers, loin de là, et ne manifeste pas une adhésion ferme et concrète à l'État islamique.
1: En gros, c'est l'histoire d'un gamin de 17 ans qui est mal dans ses baskets, qui a des problèmes familiaux, qui essaye de faire le cacou en disant « Ouais, un jour je vais me trouver une arme », qui se tape 4 jours pleins, 96 heures de garde à vue dans les locaux antiterrorisme, qui part aussitôt en tôle en préventive sur un dossier où il y a que dalle. Il y a un jour je vais me trouver une arme.
2: Ça sent un peu libre flot, quoi, comme histoire.
1: Ça sent qu'on a besoin de dire que il y a des terroristes, qu'il faut s'en protéger et que la police est utile. En vrai, il y a dans ce cas-là, juste un mal-être de la jeunesse. Il n'y a pas de terroristes. Et la police passe son temps à nous abreuver de peur en disant « Il y a des terroristes de 17 ans. Calmez-vous, vous venez de terroriser un gamin de 17 ans. » Et ce gamin, quand il va sortir, à mon avis, il ne va pas être plus tranquille dans ses baskets. Parce qu'avoir subi ce qu'il a vécu, juste parce qu'il faisait le con sur son téléphone, ça ne va pas le mettre dans des dispositions idéales pour faire confiance à la justice de son pays.
4: C'est une construction politique, ça. Il faut tenir les gens dans la peur, dans la crainte, et on les gouverne avec la peur. Et le moindre élément qu'on trouve sur Internet, sur les déclarations d'un gamin, ben on en fait tout est plat, quoi.
2: Mais encore une fois, le truc, c'est ce qu'on répète à chaque fois, c'est que ça n'a aucun caractère dissuasif. À aucun moment, il y a des gamins qui vont se dire « Tiens, je ne vais pas commettre quelque action que ce soit parce que mon pote il s'est fait condamner parce qu'il regardait des trucs sur Internet. » Au contraire, c'est même complètement contre-intuitif. Ça cible toujours les mêmes personnes et ça crée juste de la haine et de la rancœur. Et tout comme cette autre histoire, on enchaîne ?
4: Oui.
2: Et ben voilà, sur l'expulsion.
4: Sur les procès de Rome, c'est ça ?
2: Oui.
4: Ben voilà, ça s'est passé au tribunal de Pontoise. Le maire de Villeron, M. Dominique Cudia, qui a été relaxé dans une affaire d'expulsion illégale d'un campement de famille Rome, survenu en février 2023. Avec lui, il y avait 5 autres prévenus qui ont également été relaxés. Alors, bon, nous, on peut se féliciter qu'il y ait des gens qui n'ont pas été condamnés et tout, mais ce n'était pas le but, quoi. En fait, le tribunal a jugé comme normal ce qui s'est passé, c'est-à-dire une manifestation qui est venue devant un campement de Rome qui campait dans le bois de Villeron, c'est-à-dire un petit village qui avait un bois aux alentours, quoi. Donc ils se disent, c'est notre bois, c'est des bois communaux, hein. Et là, il y avait un campement de Sarum. Et à un moment donné, il y en a une partie d'entre eux qui sont partis, qui ont quitté l'endroit. Il est resté quelques familles. Et pas folle la guerre, pas. Les racistes, les fachos, ils ont attendu que le gros des gitans s'en aille pour aller jouer les gros bras et aller déloger le peu qui restait dans le bois. Donc là, c'est cette manifestation, ça s'est terminé par des menaces, des insultes, parasites, dégagés, on va tout cramer, Villerom n'est pas une ville Rom. Ils étaient encadrés par des gendarmes, mais les gendarmes ne les ont pas empêchés de virer les gitans, quoi. Et les gitans, à la fin, ont fini par quitter le peu qui restait. C'est-à-dire une vingtaine de personnes, c'était surtout des femmes, des enfants, tout ça. Ils ont fini par quitter le campement sous la pression. Et ça a été des cris de victoire. On a gagné, on est chez vous. Le fameux cri des identitaires, quoi. Voilà. Alors, après le départ des occupants, ils sont rentrés dans le camp et ils ont tout détruit. Le maire a ensuite envoyé une pelleteuse

0: Oui, quand on dit on va tout cramer chez toi, en général on est condamné. Mais bon, pas quand c'est un camp de Rome.
1: Voilà.
0: Là, c'est pas grave.
1: Voilà. Pour la procureure, le maire n'était pas présent, mais en retrait. Et c'est-à-dire que lui et 5 autres personnes ont été amnistiés. Et ils ont estimé que le campement était vide et qu'il ne restait que des choses abandonnées quand ils sont allés. Et selon la présidente du tribunal, les éléments constitutifs de l'infraction n'étaient pas réunis, écartant donc toute condamnation. Voilà,
0: Bon,
1: ça veut dire
0: on
1: que
0: parle d'un pogrom
1: vous,
0: qui n'est pas condamnable.
1: voilà, vous pouvez aller brûler les cannes de gitane, tout ça, vous trouverez des juges qui vous absout.
2: Et puis on imagine bien que les Roms qui étaient sur ce camp ne sont pas allés déposer plainte ou témoigner devant la justice pour dire effectivement.
1: Voilà, heureusement, bon, il y a quand même une association de Roms qui a envoyé un avocat et l'ex-association l'Abbé Pierre, l'association pour le logement, tout ça, qui a envoyé l'avocat, quoi. Mais le tribunal a rien voulu entendre. On était la justice, elle était du côté des forts et des riches. Alors, heureusement, c'est pas partout. C'est pour ça que je veux en parler aussi, quoi. Il y a un autre événement qui s'est passé dernièrement concernant les Roms. C'est un convoi qui s'est arrêté dans la commune d'Aiglun, dans les Alpes de Haute-Provence. Ils se sont installés sur le stade de Aiglun. Et là, le maire du village, il a mis en lumière les difficultés pour accueillir les gens du voyage dans les Alpes de Haute-Provence. Et il a dit carrément que le problème, ce n'est pas que les Roms circulent et veuillent s'arrêter, ça c'est normal, quoi. Mais que dans les Alpes de Haute-Provence, dans ce département,
0: Il n'y a pas assez d'heures d'accueil.
1: voilà, le long de la Bléone, il n'y a pas assez d'accueil pour accueillir
0: Les gens du
1: les
0: voyage.
1: gens du voyage.
2: Mais c'est quand même marrant parce qu'on
1: Voilà.
2: se met à encenser un type qui a
0: Juste.
2: juste fait le minimum syndical
1: Ah ouais.
2: et
1: Ben, je me demande si Retailleau et Darmanin, ils vont pas le faire passer au tribunal, ce maire. Il le mériterait quand même. Hein. Voilà. Et je veux terminer quand même parce qu'il y a quelque chose qui me trotte dans la tête. C'est un souvenir. Il doit y avoir une bonne quinzaine d'années. Il y a un maire d'une commune à côté d'Avignon qui avait viré un petit gitan de l'école communale parce qu'il ne voulait pas de ses parents sur sa commune.
0: Ça serait pas en train de sur la sorgue, ça?
1: Je crois bien.
0: Ouais.
1: On préfère les prisons que les gitans. Voilà. Et
0: Juste un petit truc. Tous les Roms ne sont pas des gens du voyage, loin s'en faut. C'est
1: c'est vrai.
0: plutôt des sédentaires, donc on a un peu mélangé tout ça. N'empêche que Roms ou gens du voyage ou gitans, c'est des gens qui sont malmenés par la police et par les fascistes.
2: Et qui sont en fait les premières victimes du racisme en France. Il y a une étude sur le racisme en France là, qui est sortie récemment, qui a montré que les Français et les Françaises sont de plus en plus racistes et que la première minorité à être exposée à ces formes de racisme, c'est les gens du voyage, où il y a plus de la moitié des Français qui ont répondu à cette enquête, qui ont dit que oui, ils se sentaient menacés en présence de gens du voyage. Et donc, je crois que ça fait bien le lien avec le sujet suivant, où on va parler de contrôle au faciès.
3: Voilà. De l'aveu des services de police et de gendarmerie, ceux-ci procèdent chaque année à 32 millions de contrôles d'identité hors contrôle routier.
0: Donc, c'est-à-dire qu'il y a dans l'année des gens qui ne sont pas contrôlés, des gens qui se font contrôler beaucoup, mais en moyenne, c'est un Français sur deux qui a été contrôlé une fois dans l'année. 63.
3: Oui. Oui, c'est pas en moyenne, hein. C'est chaque année, 32 millions.
0: 32 millions. Tout le monde n'est pas contrôlé
1: Il
0: pareil.
1: faut dire que Yana, ça leur arrive une fois par jour.
3: Hein. 26%
0: Ouais.
3: des personnes interrogées ont déclaré avoir été contrôlées par la police ou la gendarmerie au moins une fois au cours des 5 dernières années. Un chiffre en hausse de 10
0: Non,
3: points.
0: mais c'est pas mal. C'est-à-dire, il y en a un quart qui se fait contrôler au moins une fois en 5 ans. Et en tout, il y en a un sur deux. Enfin, il y a
3: Mais il y a
0: autant
3: un
0: de
3: sur...
0: contrôles.

0: Donc ça veut dire qu'il y en a qui se font contrôler 100 fois dans la...
1: En tout cas, le chiffre est en hausse de 10 points par rapport à l'enquête de 2016. Et la défenseure des droits dénonce qu'une personne sur 5 se plaint d'un comportement inapproprié de la part des policiers et gendarmes. Tutoiement, insultes, provocations, brutalité.
2: Si tu permets, c'est la défenseure des droits qui a balancé ces chiffres-là.
1: Ok.
2: Qui les a rendus publics.
1: Ouais. Les 18-24 ans représentent 41% des individus contrôlés. Mais là aussi, tous les jeunes ne sont pas à égalité. 39% des personnes contrôlées sont perçues comme arabes, noires ou maghrébines. Un chiffre qui tombe à 23% pour les personnes blanches exclusivement. J'aime bien l'expression blanche exclusivement. Les hommes noirs ou arabes auraient ainsi 20 fois plus de chances de se faire contrôler. Donc c'est ça.
2: Quelle chance. C'est ça. 20 fois plus de chance.
3: Voilà, et ben donc ouais. Proportionnellement, beaucoup plus de chances aussi de se faire tuer par la police lors d'un contrôle d'identité.
1: Ben, j'imagine que oui, c'est là qu'on a le plus de tutoiements, brutalité, provocation, insulte.
2: Et ça, ça montre que le racisme, il est très répandu. Mais c'est aussi avant tout le racisme d'État, quoi. Parce que c'est les officines de l'État, police, justice, tout ça, qui sont comme pour les Roms ou pour là, qui sont dans cette démarche-là raciste.
0: C'est un choix. Quand on dit on va lutter contre la drogue, hein, pour revenir sur la discussion de tout à l'heure, il y a plusieurs hypothèses. Il y a on va emmerder les gamins dans les quartiers parce qu'ils ont 3 grammes dans les poches. Où on fait une descente au pied des ascenseurs à la Défense. Et là, on voit les gars qui ont de la coco plein le nez. Mais va savoir pourquoi il n'y a pas de flics là-bas. Parce qu'ils en auraient, hein, et des consommateurs et des dealers. Mais voilà, on a choisi d'emmerder un type de population avec la guerre contre les narcos, qui, ma foi, est plus une guerre contre...
3: Bah, contre les Noirs et les Arabes.
0: Voilà. Et les pauvres et les quartiers pourris.
3: Et c'est ce dont a été victime Swail. Swail El Khalfaoui, c'était un jeune Marseillais de 19 ans. Et il a été tué par un tir de la police dans le quartier de la Belle de Mai à Marseille le 4 août 2021 lors d'un contrôle routier. Et comme à son habitude, la police plaide la légitime défense. Mais celle-ci est remise en question par plusieurs témoignages. En fait, l'affaire elle avait été classée sans suite en décembre 2021, puis rouverte après que l'avocat de la famille ait dénoncé une enquête bâclée par l'IGPN et porté plainte pour obstruction à la manifestation de la vérité. Et entre-temps, il se trouve que le juge d'instruction a changé et que la nouvelle juge a constaté que des enregistrements vidéo d'une caméra de surveillance qui était située à l'endroit du contrôle, avait disparu. Malheureusement. Parce que, en fait, ça arrive souvent. Il y a quand même beaucoup de bugs informatiques. Voilà.
0: Sur les caméras qui filment des violences policières.
2: Il y a beaucoup de prestidigitateurs aussi dans la police qu'il faut disparaître à l'épreuve.
4: Ils n'ont pas fait... Ils peuvent faire une alerte à l'enlèvement, sinon, pour rechercher les images.
3: Et oui. Mais bon, voilà. La famille de Soye, elle s'est pas laissé avoir. Elle a porté plainte contre l'ancienne procureure de Marseille qui s'appelle Dominique Laurence et elle l'a accusé d'avoir volontairement détourné les scellés des vidéos. Et donc ça avait fait scandale jusqu'à tel point que Gérald Darmanin a annoncé vouloir saisir l'inspection générale de la justice pour retrouver les scellés. Et là, magie, paf, ils ont réapparu. Ces enregistrements sur le bureau de la nouvelle juge d'instruction. Donc voilà, ils étaient cachés. En fait, ils n'étaient pas perdus. Et donc voilà, il y a un pas qui vient d'être fait pour que la vérité éclate sur les circonstances de la mort de Swail. Mais c'est quand même loin d'être gagné, car les complicités au sein de la police et du système judiciaire existent toujours et vont donc sans doute continuer à faire pression. Voilà. Mais en tout cas, voilà, c'est quelques brèves. Merci encore... Genre de les avoir récoltés, concoctés, quand même pour dire qu'il y a une articulation qui est assez évidente entre la police, la justice et le racisme d'État, et qu'on ne s'y trompe pas. Et du coup, on écoute Ibrahim des Berruriers Noirs.

0: C'était donc Ibrahim des Bérus, et on continue petit à petit cet arpentage de Par-delà le principe de répression, le bouquin de
1: Geoffroy de la Gannerie.
0: De la Gannerie.
1: Oui, et à cause des chaleurs, j'ai dû réduire mon rythme de lecture. Donc là, il n'y a que 15 pages à peu près. J'ai sélectionné 2-3 passages, mais je voulais savoir avant si vous avez retenu quelque chose de la dernière intervention.
2: S'il est interrogé,
1: oui, un peu, ouais.
3: Voilà. Si, si, il faut que tu continues. On a compris que. Enfin, ce que moi j'ai retenu, c'est que le fait de désigner un coupable et des moments où la justice doit agir, donc elle ne peut agir que si il y a un coupable, une victime, que c'est intentionnel et tout, ça c'est en fait nos problèmes dans la vie, c'est beaucoup plus que ça, c'est pas seulement le voisin qui fait exprès de tuer ton chien en lui donnant des boulettes empoisonnées, c'est aussi ton gamin, ton propre gamin qui se fait renverser par le chien alors qu'il est à vélo, et c'est ton propre chien, et là du coup il n'y a pas de dépôt de plainte, c'est pas intentionnel, mais quand même le gamin à l'hôpital, c'est un vrai problème. Donc quand on dit que les anticarcéraux, les abolitionnistes veulent qu'il y ait moins de jugement, en fait, c'est faux. On en voudrait plus, qu'il y ait plus de prise en compte de la souffrance des uns et des autres, y compris les accidents du travail, y compris des catastrophes naturelles, que tout ça soit pris en charge.

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